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0: Ici Radio Tunis, chaîne internationale, mesdames et messieurs, bonjour. 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Tout de suite, les infos de 7 heures.
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0: Bonjour à tous. Le gouvernement exige un coup d'accélérateur pour les entreprises publiques via une nouvelle circulaire. La chef du gouvernement, Sarah Zaafrani Zinsri, ordonne une gestion financière plus stricte et fixe une feuille de route claire. Respect des délais rigueur financière et accélération des contrats programmes. Le message de l'exécutif est clair. Désormais, chaque retard ou manquement injustifié engagera la responsabilité directe des dirigeants. Coup d'envoi aujourd'hui en Tunisie de l'exercice naval multilatéral Phoenix Express 2026, organisé en coopération avec le commandement des États-Unis pour l'Afrique, AFRICOM. Cette grande manœuvre réunit jusqu'au 18 courant quelques 400 militaires et observateurs venus de 13 pays. L'objectif de ces exercices est de renforcer la coopération régionale et d'entraîner les forces navales à la lutte contre la criminalité organisée en Méditerranée, notamment la contrebande et le trafic d'êtres humains. Et sur le plan économique et social, face à la pénurie d'eau en bouteille, le ministère du Commerce prolonge son plan d'urgence. Le dispositif de distribution intensive sera maintenu dans les tout prochains jours en priorité dans 12 gouvernorats où l'approvisionnement reste très tendu, notamment sur le littoral de Nabeul à Médine, mais aussi dans le nord-ouest. Et pour répondre à cette envolée de la consommation accentuée par les vagues de chaleur, les usines d'embouteillage sont sommées de tourner à plein régime, tandis que les livraisons s'élargissent aux grossistes et aux moyennes surfaces. Les autorités préviennent par ailleurs que si le stockage légal reste autorisé, les contrôles contre la spéculation et les circuits clandestins sont renforcés. Une initiative solidaire a souligné ce dimanche dans le gouvernorat de La Manouba. L'association caritative Amine pour les patients atteints de cancer et les orphelins organise en coordination avec le conseil local de Borj El Amri une caravane de santé multidisciplinaire et gratuite. L'événement se déroule à l'école primaire d'El Hafsi à Borj El Amri. Au-delà des consultations gratuites couvrant de nombreuses spécialités, de la pédiatrie à l'oncologie, en passant par la cardiologie et les soins dentaires, des médicaments seront distribués sans frais. Et sur le plan international, nouvelle escalade dans le Golfe, où l'armée américaine a annoncé avoir détruit 3 pétroliers iraniens. Selon le commandement militaire américain pour le Moyen-Orient, ces frappes font suite à des attaques de missiles manquées contre 2 de ses navires de guerre. Washington affirme avoir ou ainsi vouloir accentuer la pression économique sur Téhéran. Et en réplique, Téhéran a déclaré avoir visé plusieurs navires américains et mis en garde donc tout bâtiment tentant d'emprunter les routes non autorisé dans le détroit, menaçant les forces américaines de représailles encore plus sévères si ces frappes devaient se poursuivre. Enfin, un point sur la météo en Tunisie pour ce dimanche 6 septembre. Le temps s'annonce globalement ensoleillé et stable sur l'ensemble du territoire, avec des températures maximales atteignant 36 degrés et des minimales autour de 24 degrés. Le vent soufflera d'est à une vitesse modérée de 18 km/h. Voilà, fin du flash. Je vous retrouve à 8h pour d'autres informations, toujours en bref. Tout de suite, la matinale sur RTCI avec notre collègue et ami Mondresit.
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Il est 7h20 au carillon de Radio Tunis, chaîne internationale. C'est le Morning Zen du dimanche 6 septembre 2026 en compagnie de Mandorzi, au micro du studio 1, Wefa Bouzaïd à la technique. Voilà, nous allons être ensemble pendant 3 heures de temps, si vous le voulez bien, avec un réveil en douceur. Nous avons démarré avec du Rachmaninov. C'est l'opus 32 de Rachmaninov, une musique à bon escient qui vous permet d'apprécier cette belle journée qui se présente. Voilà. Nous continuons bien sûr avec cette langueur et The Crusaders Rhapsody in Blue.

Joe Sample et ses acolytes nous ont fait le plaisir de façonner, de produire, d'exécuter ce morceau qui s'appelle Rhapsody in Blue. C'était The Crusaders, le groupe de Joe Sample. D'ailleurs, Joe Sample, on lui a rendu hommage il y a quelques jours dans les années vinyles en écoutant quelques-unes de ses pépites. Et là, c'est le tour d'un Tunisien. Il s'appelle Zafar Youssef. Il était parmi nous au festival de Hammamet cet été et a réussi un concert mémorable. On va l'écouter dans un extrait de son dernier album.

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0: Et c'est la voix langoureuse de Isaac Hayes, le grand artiste noir américain à qui nous devons le fameux Shaft, avec ce slow langoureux en début de journée, ce dimanche radieux qui se présente avec le Morning Zen assuré par Mandelzid. Comme tous les dimanches, de 7h jusqu'à 10h, nous vous accompagnons en douceur au début, mais nous allons continuer avec d'autres rythmes, d'autres genres musicaux. Restez à l'écoute, nous serons avec vous et avec beaucoup de plaisir à 7h52 minutes. Mais il est temps peut-être d'avoir une idée sur le temps qu'il fera ce dimanche 6 septembre 2026 à Tunis.
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0: Ce dimanche 6 septembre 2026 à Tunis, le temps est ensoleillé et chaud avec des températures maximales atteignant environ 35 degrés Celsius. N'oubliez pas que nous sommes encore en été et que l'automne, c'était plutôt l'automne selon le calendrier agricole, mais l'équinoxe d'automne, ça sera le mercredi 23 septembre, c'est-à-dire que nous avons encore devant nous des journées chaudes. Pour cette matinée, le ciel sera clair et la température est entre 22 et 24 degrés Celsius. Quant à l'après-midi, il fera plein soleil et la température sera autour de 32 à 35 degrés Celsius. Le vent sera modéré de secteur nord-est, soufflant entre 14 et 32 km/h. La nuit, le temps sera calme et dégagé et les températures descendront autour de 25 degrés Celsius, c'est-à-dire que nous pouvons ouvrir les volets et dormir grâce aux brises nocturnes. Dire Straits, c'est tout de suite, ça va nous ramener jusqu'à 8 heures, le temps des informations, et après, nous reviendrons avec Donna Hightower, et eh oui, Donna Hightower, que j'ai eu le plaisir de rencontrer en Tunisie, une dame très charmante, que Dieu ait son âme dans son One Hit Single qui s'appelle Dreams Like Mine. Ceux qui ont plus de 40 ans connaîtront certainement cette chanson. Dire Straits, Private Investigations.

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1: Bonjour à tous. Coup d'envoi aujourd'hui en Tunisie de l'exercice naval multilatéral Phoenix Express 2026, organisé en coopération avec le commandement des États-Unis pour l'Afrique, AFRICOM. Cette grande manœuvre réunit jusqu'au 18 courant quelques 400 militaires et observateurs venus de 13 pays. L'objectif de ces exercices est de renforcer la coopération régionale et d'entraîner les forces navales à la lutte contre la criminalité organisée en Méditerranée, notamment la contrebande et le trafic d'êtres humains. Sur le plan économique et social, face à la pénurie d'eau en bouteille, le ministère du Commerce prolonge son plan d'urgence. Le dispositif de distribution intensive sera maintenu dans les prochains jours, en priorité dans 12 gouvernorats où l'approvisionnement reste très tendu, notamment sur le littoral de Nabeul à Médine, mais aussi dans le nord-ouest. Et pour répondre à cette envolée de la consommation accentuée par les vagues de chaleur, les usines d'embouteillage sont sommées de tourner à plein régime, tandis que les livraisons s'élargissent aux grossistes et aux moyennes surfaces. Les autorités préviennent par ailleurs que si le stockage légal reste autorisé, les contrôles contre la spéculation et les circuits clandestins sont renforcés. C'est le coup d'envoi pour la petite enfance. Les inscriptions sont désormais ouvertes dans les jardins d'enfants publics inclusifs pour l'année 2026-2027. Ce dispositif vise en priorité les enfants des zones défavorisées afin de généraliser l'accès aux préscolaires. Les parents sont invités à contacter leur délégation régionale pour justement finaliser les démarches avant la rentrée fixée au 15 septembre. Une initiative solidaire a souligné aujourd'hui dans le gouvernorat de la Manoba. L'association caritative Amine pour les patients atteints de cancer et les orphelins organise aujourd'hui une coordination avec le conseil local de Borj El Amri, une caravane de santé multidisciplinaire et gratuite. L'événement se déroule à l'école primaire El Hafsia de Borj El Amri. Au-delà des consultations gratuites couvrant de nombreuses spécialités de la pédiatrie à l'oncologie en passant par la cardiologie et les soins dentaires. Les médicaments seront distribués sans frais. D'ailleurs, des aides sociales comprenant des fournitures scolaires et des vêtements sont également remises aux élèves. À l'étranger, nouvelle escalade dans le Golfe où l'armée américaine a annoncé avoir détruit 3 pétroliers iraniens. Selon le commandement militaire américain pour le Moyen-Orient, ces frappes font suite à des attaques de missiles manquées contre les 2 de ces navires de guerre. Washington affirme ainsi vouloir accentuer la pression économique sur Téhéran en ciblant la flotte clandestine des gardiens de la Révolution. Et en réplique, Téhéran a déclaré avoir visé plusieurs navires américains et mis en garde tout bâtiment tentant d'emprunter les routes non autorisées dans le détroit d'Hormuz, menaçant les forces américaines de représailles encore plus sévère si ces frappes devaient se poursuivre. Et puis au Liban, l'escalade militaire continue d'alourdir un bilan humain déjà fragile. Selon le dernier décompte rendu aujourd'hui, ces dernières heures plutôt par le ministère libanais de la Santé, les attaques sionistes menées depuis le 8 octobre 2023 ont provoqué la mort de 8925 personnes et fait plus de 30 000 blessés. Sur le terrain, la tension reste maximale dans le sud du pays. Aujourd'hui encore, la localité d'El Mansouri, située près de Tayr, a été le théâtre de violentes explosions déclenchées par les forces sionistes à l'aide de puissantes charges explosives secouées l'ensemble des villages voisins. Voilà, fin du flash. Je vous retrouve à 9h pour un nouveau point de l'actualité. À tout à l'heure.

Ça, c'est de la belle ouvrage. C'était le groupe 10cc, un titre qui date de 1975 ou 76, oui. Ça fait 50 ans que ce tube a été concocté. Vous avez écouté les voix, elles sont sublimes, les chœurs de ce groupe anglais et ce morceau inoubliable, éternel quasiment, qui s'appelle I'm Not In Love. C'est peut-être le contraire, I'm Not In Love, ça veut dire que je suis très amoureux. Je suis amoureux de vous, chères auditrices et chers auditeurs, nous, vous qui êtes là pour nous écouter jusqu'à 10h dans le Morning Sun du dimanche 6 septembre 2026. Je suis en compagnie de ma collègue Ophé Bouzaïda qui assure l'ingénierie sonore. Alors, on essaie un peu de, voilà, d'aller un peu vers plus de rythme avec Doing It et Herbie Hancock, eh oui, qui s'est mis au funk.

Just keep on doing it. Oui, c'était Herbie Hancock, oui, ça paraît un peu surprenant puisque c'est un jazzman émérite, mais il a basculé, comme pas mal d'autres jazzmen, dans le funk, et voilà, ça nous a donné ce très beau Doing It. C'était en 1976, voilà. Continuons dans cette même veine et avec un peu plus de rythme, un tempo plus rapide de Donald Fagen avec son New Frontier. Rappelant que Donald Fagen était le compositeur, le pianiste, le chanteur du groupe Steely Dan, en fait du duo Steely Dan avec Walter Becker. Que Dieu ait son âme, parce que Donald Fagen est encore en vie, grâce à Dieu. Voilà, New Frontier.

À ce jeu entre l'accordéon, ou plutôt l'harmonica, oui, l'harmonica et le piano électrique de Donald Fagen dans ce New Frontier. Un peu de nostalgie, ça fait du bien, et eh oui. Et pourquoi pas avec un groupe tunisien qui joue de la soul, du funk et un peu de disco également. C'est la fusion de deux groupes tunisiens, les Dalton et les Marhaba. Les Dalton, chers à notre ami Fawzi Chkili, le guitariste, et les Marhaba Band, installés à Sousse, connu, mais le plus grand groupe, je crois, tunisien, à Sousse dans les années 70, avec Kamel Salem, que nous saluons. On va les écouter lorsqu'ils ont décidé de fusionner les Dalton avec les Marhaba, et ça a donné le groupe Carthago. D'ailleurs, ils ont assuré un ou plusieurs concerts sur la scène du Festival de Carthage, et c'était vraiment une réussite absolue. Voilà un peu de souvenirs avec les Carthago The Krayet. Je vous rappelle que pendant la troisième heure, il y aura une programmation un peu spéciale, pas très commune, comme vous avez l'habitude d'avoir au niveau de ce genre d'émission. Ce sera plus de la musique tunisienne, mais également du rire, avec Raymond Devos, le grand Raymond Devos, et également Fernand Reynaud. Avant cela, nous allons écouter Carthago et The Krayet.

Attaque Allah, Allah, c'était des souvenirs du groupe Cartago 1979 au compteur et on reste dans l'année 70 avec deux divas avant de retrouver la capsule. On commencera peut-être par Diana Ross, My Old Piano. On écoutera ensuite la capsule, I Love Tunisia, et on retrouvera tout de suite après Donna Summer with The Wanderer.

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9: Nous rendons hommage à Ali Rihi, né le 21 juillet 1912 à Tunis et mort sur scène le 27 mars 1970. Il reste l'une des figures les plus solaires, modernistes et incontournables de la musique tunisienne du XXe siècle. Surnommé le rossignol de la Tunisie, Motrib El Khadra, il a profondément renouvelé la chanson tunisienne en y insufflant des rythmes occidentaux et orientaux sans jamais renier l'ancrage tunisien.

Ali Riahi, petit-fils d'un grand lettré, Sidi Ibrahim Riahi, rien ne le prédestinait à la chanson populaire, si ce n'est une passion dévorante. Dès les années 30, il s'impose par un style unique, une voix, un timbre particulier, un sens inné du spectacle et une élégance vestimentaire qui bouscule les codes de l'époque. Ali Riahi intègre la toute jeune station de Radio Tunis, et ce à la fin des années 30, une tribune qui propulse sa voix dans tous les foyers tunisiens. Tout au long de sa carrière, il collabore avec les plus grands musiciens de l'époque et compose lui-même une grande partie de son répertoire. Ali Riahi n'avait pas peur d'innover. On lui doit l'introduction d'instruments alors peu communs dans la musique tunisienne traditionnelle et une ouverture vers des rythmes venus d'ailleurs, valse, tango, rythme bédouin stylisé. Il s'entoure de poètes de renom comme Mahmoud Bourguiba pour chanter l'amour, la nostalgie et la joie de vivre avec des mots simples mais d'une grande poésie urbaine. Contrairement à la tradition statique des interprètes de l'époque, Riahi habitait l'espace, communiquait avec son orchestre et son public, faisant de chaque concert un véritable show. Son héritage compte des dizaines et des dizaines de titres gravés dans la mémoire collective, parmi lesquels on peut citer Bit Shahr, Zina ou encore Trig Selem. Ali Riahi s'est éteint le 27 mars 1970, terrassé par une crise cardiaque en plein concert sur la scène du théâtre municipal de la ville de Tunis alors qu'il chantait devant son public. Une sortie dramatique et théâtrale à l'image de la passion absolue qu'il vouait à son art. On se dit à la prochaine. Ces capsules sont produites par votre ami Emna Louzir, réalisées par Wafé Bouzaïda.

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9: Ti amo Tunisia et nous aimons aussi Dalerih et que nous écouterons tout à l'heure, tout juste après les infos présentées par Dira Chouira. Sinon, deux chansons qui expriment un peu mes sentiments envers vous. Ma plus belle histoire d'amour, c'est vous. Et Il Miori Fujo. C'est tout de suite, on se retrouve après les infos avec En Nrir, Wallah Nrir de Sidali.

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1: Bonjour à tous. À quelques jours de la rentrée scolaire, le ministère de l'Éducation met les bouchées doubles pour rénover les infrastructures. Plus de 672 millions de dinars ont été mobilisés cette année pour la réhabilitation et l'équipement des établissements scolaires, soit une hausse de 40 millions par rapport à la rentrée précédente. Et selon le ministère, le gros de cette enveloppe, plus de 400 millions de dinars, est directement consacré à la maintenance d'urgence avec plus de 1200 interventions prévues sur l'ensemble du territoire pour rénover les salles de classe, sécuriser les locaux et accueillir les élèves dans de meilleures conditions. C'est également le coup d'envoi pour la petite enfance. Les inscriptions sont désormais ouvertes dans les jardins d'enfants publics inclusifs pour l'année 2026-2027. Ce dispositif vise en priorité les enfants des zones défavorisées afin de généraliser l'accès au préscolaire. Les parents sont invités à contacter leur délégation régionale pour finaliser les démarches avant la rentrée fixée au 15 septembre. Le gouvernement exige un coup d'accélérateur pour les entreprises publiques. Via une nouvelle circulaire, la chef du gouvernement, Sara Zaafrani Zinzri, ordonne une gestion financière plus stricte et fixe une feuille de route claire. Respect des délais, rigueur financière et accélération des contrats-programmes. Le message de l'exécutif est ferme. Désormais, chaque retard ou manquement injustifié engagera la responsabilité directe des dirigeants. Et sur le plan économique et social, face à la pénurie d'eau en bouteille, le ministère du Commerce prolonge son plan d'urgence. Le dispositif de distribution intensive sera maintenu dans les prochains jours, en priorité dans 12 gouvernorats où l'approvisionnement reste très tendu, notamment sur le littoral de Nabeul à Médine, mais également dans le nord-ouest. Et dans le monde, et plus précisément en Allemagne, scrutin décisif aujourd'hui dans l'est du pays. Une élection régionale importante se tient en ce moment même dans la région de Saxe-Anhalt, où le parti d'extrême droite AfD est donné largement favori avec plus de 40% des voix. C'est presque deux fois plus que le parti conservateur au pouvoir. Si ce résultat se confirme, ce serait une première historique pour un parti radical depuis la Seconde Guerre mondiale. Un vote très suivi dans tout le pays. L'ONU lance un appel d'urgence de près de 50 millions de dollars pour venir en aide au Népal frappé par d'imposantes inondations et glissements de terrain. Ces intempéries survenues fin août ont causé la mort de plus de 1300 personnes tandis que près de 5000 autres sont toujours portées disparues. L'aide d'urgence programmée sur 4 mois vise à fournir de la nourriture, de l'eau potable, des soins et des abris à 84 000 sinistrés dans les zones les plus isolées du monde. Et puis, suite et fin cet après-midi de la troisième journée de la Ligue 1 professionnelle de football, avec trois rencontres à l'affiche cet après-midi à partir de 16h30. Affiche majeure au stade olympique de Rades, l'Espérance sportive de Tunis reçoit l'Avenir sportif de la Marseille, une rencontre retransmise en direct sur la chaîne Watania 1. Au stade olympique de Sousse, l'étoile du Sahel affronte la jeunesse de l'Omran. La rencontre est retransmise également en direct sur la chaîne Watania 2. Enfin, le Metlaoui reçoit de son côté l'espoir sportif d'Amamsous. Voilà, fin du flash. Au prochain rendez-vous dans une heure.

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1: Bienvenue à toutes et à tous. Aujourd'hui, le carnet nomade vous invite du côté de Sidi Daoud et sa région. Effectivement, la côte du golfe de Tunis va vers Sidi Daoud et il existe toute une région qui démarre au pied du mont Qurbus et qui va arriver jusqu'à Al-Hawariya. Et toute cette région-là, qui est dans le golfe de Tunis, elle se caractérise par un littoral absolument merveilleux. Parce que d'une part, ce littoral va être relativement rocheux, puisque c'est la fin du mont Qurbus. Et puis ensuite, il va devenir sablonneux. Et de ce côté du golfe de Tunis, eh bien, on peut voir la capitale qui est juste en face. Nous sommes dans la région de Sidi Daoud, mais également dans celle de Rtiba, qui est devenue une station balnéaire réputée, ou encore celle de Zawit Lemgeiz, qui est connue pour la qualité de ses roseaux, qui sont l'un des commerces essentiels de cette région. Donc Rtiba, Zawit Lemgeiz, Sidi Daoud, toute une côte du soleil qui commence à Qurbus et qui se termine à El Hawariya. Merci de votre attention. Excellente journée à toutes et à tous.
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Oui, ça se termine avec un La majeur. C'était El-Hawa-Hawa, bon, avec plutôt des quarts de temps. Hein. C'est une chanson pas facile à chanter. El-Hawa-Hawa, le grand Abd al-Halim Hafad. Alors, tenez-vous bien, ce morceau fait partie de la bande originale du film Abi Fawqa Shajara. Et qui ne connaît pas Abi Fawqa Shajara? Film sorti en 1969 où les spectateurs faisaient le décompte des nombres de baisers entre Abd al-Halim Hafez et Nadia Lutfi. Voilà. C'était un des morceaux de ce film et en compagnie de la belle Mervat Amin qui venait de démarrer alors qu'elle n'avait qu'une vingtaine d'années, Mervat Amin, dont la mère est d'origine écossaise. Nouveauté dans le Morning Zen du dimanche et ainsi tous les dimanches, si Inch'Allah. Alors, ce sera le moment d'écouter des sketchs français, des sketchs d'un très très bon niveau, à l'image de ce qu'on va écouter tout de suite, un sketch de Raymond Devos, qui s'appelle Les Fous, ou Une ville de fous, tout simplement, et un autre sketch de Fernand Reynaud, ce sont les fameux croissants. Eh oui, c'est le moment aussi de boire son petit café avec un croissant. Bah là, oui, vous allez voir un peu ce qui va se passer entre lui et le vendeur, le cafetier, hein. Les croissants.

0: Garçon, s'il vous plaît, je voudrais un café crème avec deux croissants. Je m'excuse, monsieur, nous n'avons plus du tout de croissants. Ah. Oh ben, ça fait rien, alors je vais prendre autre chose. Ça fait rien, on a tellement d'ennuis entre nous, hein. Chacun dans sa vie privée, on n'a que des soucis, alors on va pas s'en faire entre nous. Vous avez qu'à me donner un café nature, alors. Café nature, avec deux croissants.
1: Monsieur, je m'excuse, je me suis peut-être mal exprimé. Je vous dis que les croissants, nous n'en avons plus. On n'a plus du tout de croissants.
0: Ah. Ah, voilà. Là, ça change tout. Si on n'a plus, je ne peux pas en avoir. Forcément, ben, ça ne fait rien, je vais prendre d'autres choses. Alors, je ne veux pas moi, n'importe quoi. Du lait. Vous avez du lait? Eh bien, donnez-moi dans une tasse de lait. Avec deux croissants. Ça va pas, vous êtes un peu fatigué, ou non? Je vous dis que les croissants, nous n'en avons plus. C'est ce que c'est que les croissants. Les croissants, c'est fini. Des bretzels, des brioches, oui, les croissants, non. Faut pas vous énerver pour ça. Mais ça fait rien. Écoutez, je suis pas le client embêtant, je vais vous dire, donnez-moi ce que vous voulez. Je peux pas mieux vous dire. Du thé, du chocolat, vous avez du chocolat au lait, moi une petite tasse de chocolat au lait, là. Avec deux croissants. Dites-donc, vous en avez pour longtemps, embêté ce garçon. Je vous connais pas, vous. Moi, je suis client, monsieur. Je suis comme vous. J'étais derrière la colonne. Vous m'avez peut-être pas vu, mais moi, je vous ai entendu. Vous êtes pas malade, non? Qu'est-ce qui vous prend d'embêter ce garçon? Taisez-vous! Laissez-moi vous dire, monsieur, que vous avez de la chance d'avoir affaire à un garçon qui a de la patience. Parce que moi, garçon, si j'avais été à votre place, il y a longtemps que j'aurais pris les deux croissants, je les aurais foutus sur la gueule.

0: Merci bien, madame, monsieur. Merci. Excusez-moi, je suis un peu essoufflé. Parce que je viens de traverser une ville où tout le monde courait. Ah, je peux pas vous dire laquelle, j'ai traversé en courant. Mais lorsque j'y suis entré, je marchais normalement, n'est-ce pas? Mais quand j'ai vu que tout le monde courait, je me suis mis à courir comme tout le monde sans raison. Alors à un moment, je courais au coude à coude avec un monsieur, et on lui dit, dites-moi, pourquoi tous ces gens-là courent-ils comme des fous? Il me dit, parce qu'ils le sont. Il me dit, vous êtes dans une ville de fous ici. Il me dit, vous n'êtes pas au courant? Ah, j'ai dit, si, des bruits ont couru, ben il me dit, ils courent toujours. J'ai dit, mais qu'est-ce qui fait courir tous ces fous? Il me dit, tout, il y en a qui courent plus pressés. Celui-ci court pour la gloire, celui-là court à sa perte. Et je dis, mais pourquoi courent-ils si vite? Il me dit, pour gagner du temps. Comme le temps, c'est de l'argent, plus ils courent vite, plus ils en gagnent. Mais je dis, où courent-ils? Il me dit, à la banque. Le temps de déposer l'argent qu'ils ont gagné sur un compte courant, ils repartent toujours courant gagner d'autres. Je lui dis, le reste du temps, il me dit, ils courent faire leurs courses au marché. Je dis, mais pourquoi font-ils leurs courses en courant? Mais je vous l'ai dit, parce qu'ils sont fous. Mais s'ils pouvaient aussi bien faire leur marché en marchant, tout en restant fous. Il me dit, on voit bien que vous ne les connaissez pas. Il me dit, d'abord, le fou n'aime pas la marche. Je dis, pourquoi? Il me dit, parce qu'il la rate. Et bien, je dis, pourtant, j'en vois un qui marche, là. Il me dit, oui, c'est un contestataire. Il en avait assez de toujours courir comme un fou, alors il a organisé une marche de protestation. Il me dit, dites donc, il n'a pas l'air d'être suivi. Il me dit, si, mais comme tous ceux qui le suivent courent, il est dépassé. Dites-vous, peut-on savoir ce que vous faites dans cette ville? Il me dit, oui, moi j'expédie les affaires courantes. Parce qu'il me dit, même ici, les affaires ne marchent pas. Je lui dis, mais... où courez-vous, là? Ben, je cours à la banque. Ah, j'ai pour y déposer votre argent. Il me dit, non, pour le retirer, moi, je suis pas fou. Alors, je lui dis, si vous n'êtes pas fou, pourquoi restez-vous dans une ville où tout le monde l'est? 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
1: Belle prestation de ce grand... magicien des mots, Raymond Devos, après avoir écouté également Les Croissants de Fernand Reynaud. Ce sera la même chose la semaine prochaine, si Dieu le veut. D'aimer et des mots, c'est le moment d'écouter Doja pour ses recettes. Et on se retrouve avec le groupe Imagination Music Lights.
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1: Lorsqu'il fait chaud, on se passerait volontiers de la cuisson au four pour préparer un gâteau. Composé généralement de biscuits et de crème fouettée, le gâteau sans cuisson est idéalement le dessert des maisons de vacances sans équipement. Réalisable en 30 minutes à peine, four éteint avec simplement de la chantilly, des biscuits et un frigo, il est parfaitement inratable. Nous vous proposons donc aujourd'hui des idées de gâteaux sans cuisson qui font envie et vous verrez que la pâtisserie sans cuisson, c'est du gâteau. Gâteau sans cuisson du jour. Un gâteau au chocolat pour commencer et qui nécessite, pour le moule à cake, un paquet de biscuits type petit beurre, une ou deux tasses de café, 200 g de chocolat à dessert et une boîte de lait concentré sucré. Préparez votre café, réservez-le, faites fondre le chocolat au micro-ondes à puissance moyenne pour ne pas que le chocolat brûle. Mélangez le chocolat fondu refroidi avec le lait concentré, trempez les biscuits rapidement dans le café, disposez-les au fond d'un moule à cake. Étalez une couche de cette ganache au chocolat sur les biscuits, puis trempez à nouveau les biscuits dans le café. Recouvrez la ganache au chocolat des biscuits et étalez à nouveau de la ganache et renouvelez en alternant les couches biscuits-ganache jusqu'à épuisement. Placez au congélateur 3 heures minimum pour faciliter le démoulage. Démoulez et réservez au frais jusqu'à décongélation. L'astuce, c'est que vous pouvez remplacer le café par du chocolat chaud ou du lait tiède. Pour le thé, nous vous proposons de petits gâteaux sans cuisson à base de halwa chamille. Pour cette recette, il faudra 180 g de biscuits moulus, 75 g de beurre fondu, 75 g de halwa chamille, halwa turc donc, et 160 g de noix de coco râpées. Mixez les biscuits et la halwa chamille, ajoutez-y le beurre, mélangez bien, vous obtiendrez une pâte et si elle colle trop, ajoutez des biscuits moulus. Faites de petites boules, roulez-les dans la noix de coco râpée et mettez dans des caissettes. Placez au frais pour une heure environ avant de déguster. Vous les conserverez au frais. Vous avez envie d'un gâteau au citron et vous n'avez pas envie, surtout, de recourir au four. Aucun problème pour réaliser ce gâteau fraîcheur au citron qui ne demande qu'un peu de patience avant de le déguster. Pour cette recette, il faudra 395 g de lait concentré sucré, 4 citrons, une trentaine de biscuits à la cuillère, un pot de fromage blanc, 15 cl d'eau et 4 cuillères à soupe de sucre en poudre. Pressez les jus de citron, prélevez le zeste de 2 citrons, mélangez le jus de citron et le zeste d'un citron avec le lait concentré, tapissez un moule avec du film étirable et préparez un sirop en mélangeant l'eau et le sucre. Trempez les biscuits dans le sirop et déposez une couche dans le fond du moule. Couvrez d'une couche de crème, redéposez une couche de biscuits et une couche de crème et ainsi de suite jusqu'à épuisement. Terminez par une couche de biscuits et rabattez le film étirable sur le gâteau que vous placerez au frais 8 heures. Démoulez le gâteau, mélangez le fromage blanc avec le zeste de citron restant et tapissez le dessus du gâteau. Vous dégusterez aussitôt. Finirons avec un gâteau sans feu, pour lequel il faudra, et pour 24 petits beurres, donc 2 douzaines de petits beurres, 50 g de beurre à température ambiante, 7 cuillères à soupe de sucre, un jaune d'œuf et un blanc en neige. Mélangez bien le beurre, le sucre et le jaune d'œuf jusqu'à ce que la préparation blanchisse. Incorporez le blanc délicatement, préparez un café, trempez les gâteaux et montez en couches en alternant crème au beurre et gâteau. Vous finirez en saupoudrant de chocolat en poudre et de vermicelle au chocolat pour la déco. Le mot de la fin, c'est que aujourd'hui nous avons cuisiné avec de la halwa chamille. Le mot halwa, est dérivé de l'arabe halwa bien sûr, porte la notion de douceur et exprime le sucré. Le halwa, masculin en français, qui porte d'autres appellations suivant les pays, est une composition pâtissière issue de deux traditions culinaires qu'il est impossible de relier. Une tradition turque, à base de tahine, plutôt sèche, dense et friable, et une autre, indienne, à base de semoule, légèrement gélatineuse et translucide. Le halwa fait aujourd'hui référence, sous différents noms, à de nombreux pays de confiserie, du sous-continent indien à la mer Méditerranée, traversant l'Asie centrale, la Russie, le Caucase, les Balkans, le Proche et le Moyen-Orient et le Maghreb. Une des premières mentions du halwa est une ancienne recette sans bouillotte, datée de 1473 dans les registres de cuisine du sultan Mohammed II qui l'appréciait. Au XIVe et XVIe siècle, les documents impériaux font mention d'une vingtaine de préparations composées de sésame, pistache ou amandes, mais aussi de farine, de riz, avec du sucre ou du miel. Bon app et à plus!

Que veut-on de plus ? Le groupe Imagination nous propose de la musique et de la lumière. Et puis de la musique ressurgit la lumière. Cette belle musique par rapport à quelqu'un qui ne voit pas, c'est quelque chose. Surtout quand il pleure, c'est le cas de ce titre des Deep Purple que nous dédions à notre ami Dali. When a blind man cries. Et pourtant, ça appartient à un groupe de rock, Deep Purple.

Dernière note de ce très beau slow du groupe Deep Purple, à la guitare c'était bien sûr Richie Blackmore. C'est un titre qui fait partie de l'album Machine Head sorti en 1972. Il est 9h45 minutes. Nous avons encore une bonne quinzaine de minutes à passer ensemble dans ce Morning Zen nous, c'est-à-dire Wefa Bouzaïda, la technique Mandorzi de micro du Studio 1. Et tout de suite, ce sont le groupe Image.

J'étais pris comme ça, hein, en chantant les démons de Munich. Une très belle voix, il monte dans les aigus, jusqu'au bout de la nuit. Bon, nuit, je ne peux pas aller une octave un peu plus haut. Voilà, il est 9h52, c'est la fin de ce Morning Zen du dimanche 6 septembre 2026, assuré par Mondrosido, micro du Studio 1 et Effet Bouzeïd à la technique. Je vais vous laisser avec un dernier titre, On the Beat, et n'oubliez pas, à partir de 11h, c'est Mahdi Kantawi que vous retrouverez dans Bleu Azur. L'après-midi, ce sera autour du programme en langue anglaise, à 14h, à 15h, le programme en langue italienne, à 17h, au niveau et retour de Mourad Ayari. Et après le programme en langue allemande à 19h, la langue italienne, ça à 20h, et à 21h, c'est Amin Mabachir. Voilà tout le programme de RTCI. Ne changez pas de fréquence, je vous souhaite encore un très bon dimanche. Je vous retrouve demain matin à partir de 7h pour un réveil en douceur avant de partir travailler. Voilà, prenez soin de vous.

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3: Bonjour à tous. Le gouvernement exige un coup d'accélérateur pour les entreprises publiques via une nouvelle circulaire. La chef du gouvernement, Sarah Zaafrani Zinzri, ordonne une gestion financière plus stricte et fixe une feuille de route claire. Respect des délais, rigueur financière et accélération des contrats programmes. Le message de l'exécutif est ferme. Désormais, chaque retard ou manquement injustifié engagera la responsabilité directe des dirigeants. Coup d'envoi aujourd'hui en Tunisie de l'exercice naval multilatéral Phoenix Express 2026, organisé en coopération avec le commandement des États-Unis pour l'Afrique, AFRICOM. Cette grande manœuvre réunit jusqu'au 18 courant quelques 400 militaires et observateurs venus de 13 pays. L'objectif de ces exercices est de renforcer la coopération régionale et d'entraîner les forces navales à la lutte contre la criminalité organisée en Méditerranée, notamment la contrebande et le trafic d'êtres humains. À quelques jours de la rentrée scolaire 2026-2027, le ministère de l'Éducation met les bouchées doubles pour rénover les infrastructures. Plus de 672 millions de dinars ont été mobilisés cette année pour la réhabilitation et l'équipement des établissements scolaires, soit une hausse de 40 millions de dinars par rapport à l'an dernier. Éducation toujours, c'est le coup d'envoi pour la petite enfance. Les inscriptions sont désormais ouvertes dans les jardins d'enfants publics inclusifs pour cette année. Ce dispositif vise en priorité les enfants des zones défavorisées afin de généraliser l'accès au préscolaire. Les parents sont invités à contacter leur délégation régionale pour justement finaliser les démarches avant la rentrée fixée cette année au 15 septembre. Et puis dans le monde, en Allemagne, scrutin décisif dans l'est du pays. Une élection régionale importante se tient en ce moment même dans la région de Saxe-Anhalt, où le parti d'extrême droite, l'AfD, est donné largement favori avec plus de 40% des voix. C'est presque deux fois plus que le parti conservateur au pouvoir. Si ce résultat se confirme, ce serait une première historique pour un parti radical depuis la Seconde Guerre mondiale. D'ailleurs, un vote très suivi dans tout le pays. Et puis l'ONU lance un appel d'urgence de près de 50 millions de dollars pour venir en aide au Népal, frappé par d'imposantes inondations et glissements de terrain. Ces intempéries survenues fin août ont causé la mort de plus de 1300 personnes, tandis que près de 500 000, ou plutôt 5 000 autres, sont toujours portés disparus. L'aide d'urgence programmée sur 4 mois vise à fournir de la nourriture, de l'eau potable, des soins et des abris à 84 000. Sinistrés dans les zones les plus isolées du pays. Et puis dans l'actualité sportive nationale, suite et fin cet après-midi de la troisième journée de Ligue 1 professionnelle de football, avec les trois dernières affiches au programme de cet après-midi à partir de 16h30 heure tunisienne. Affiche majeure au stade olympique de Rhades, l'Espérance de Tunis reçoit l'avenir sportif de la Marsa, une rencontre retransmise en direct sur la chaîne nationale 1. Au stade olympique de Sousse, l'Étoile du Sahel affronte la jeunesse d'El Romran. La rencontre est retransmise également en direct sur Ouattani 2. Et puis, le Metlaoui reçoit de son côté l'Espérance sportive d'Hammam Sousse. Voilà, fin du flash. Je vous retrouve dans une heure pour d'autres informations. Toujours en bref. À tout à l'heure.
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1: Avec Sahdi Mbarek, bonjour. En Tunisie, le gouvernement exige un coup d'accélérateur pour les entreprises publiques. Via une nouvelle circulaire, la chef du gouvernement Sara Zaafrani Zenzri ordonne une gestion financière plus stricte et fixe une feuille de route claire, respect des délais, rigueur financière et accélération des contrats-programmes. Le message de l'exécutif est ferme, désormais chaque retard ou manquement injustifié engagera la responsabilité directe des dirigeants. Coup d'envoi aujourd'hui en Tunisie de l'exercice naval multilatéral Phoenix Express 26, organisé en coopération avec le commandement des États-Unis pour l'Afrique, AFRICOM. Cette grande manœuvre réunit jusqu'au 18 septembre quelques 400 militaires et observateurs venus de 13 pays. L'objectif de ces exercices est de renforcer la coopération régionale et d'entraîner les forces navales à la lutte contre la criminalité organisée en Méditerranée, notamment la contrebande et le trafic d'êtres humains. C'est le coup d'envoi pour la petite enfance. Les inscriptions sont désormais ouvertes dans les jardins d'enfants publics inclusifs pour l'année 2026-2027. Ce dispositif vise à, en priorité, les enfants des zones défavorisées afin de généraliser l'accès aux préscolaires. Les parents sont invités à contracter leur délégation régionale pour finaliser les démarches avant la rentrée fixée au 15 septembre. Une initiative solidaire a souligné aujourd'hui dans le gouvernorat de Manouba l'association caritative Amine pour les patients atteints de cancer et les orphelins organise en coordination avec le conseil local de Burj Al Amri une caravane de santé multidisciplinaire et gratuite. L'événement se déroule à l'école primaire Al Hafsiya de Burj Al Amri. Au-delà des consultations gratuites couvrant de nombreuses spécialités, de la pédiatrie à l'oncologie, en passant par la cardiologie et les soins dentaires, des médicaments seront distribués sans frais. Des aides sociales comprenant des fournitures scolaires et des vêtements sont également remises aux élèves et aux patients à l'occasion de la rentrée. Sur le plan international, nouvelle escalade dans le Golfe où l'armée américaine a annoncé avoir détruit 3 pétroliers iraniens. Selon le commandement militaire américain pour le Moyen-Orient, ces frappes font suite à des attaques de missiles manquées contre 2 de ces navires de guerre. Washington affirme ainsi vouloir accentuer la pression économique sur Téhéran en ciblant la flotte clandestine des gardiens de la Révolution. Suite et fin cet après-midi de la troisième journée de Ligue 1 professionnelle de football avec les 3 dernières affiches au programme à partir de 16h30. Affiche majeure au stade olympique de Rhadès, l'Espérance de Tunis reçoit l'Avenir sportif de la Marsa, une rencontre retransmise en direct sur la chaîne Wataniya 1. Au stade olympique de Sousse, l'Étoile du Sahel affronte la jeunesse de l'Omran. La rencontre est retransmise sur Wataniya 2. Enfin, le Metlaoui reçoit de son côté l'espoir sportif d'Amem Sousse. Fin de ce flash, prochain rendez-vous avec les infos à midi.
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11: Eminencias tunecinas. ¿Saben ustedes quién es el poeta nacional tunecino? Es el poeta Abul Qasim Shebbi, considerado una de las máximas figuras de la literatura árabe contemporánea. Abul Qasim Shebbi nació en el sur de Túnez a principios del siglo XX bajo el régimen del protectorado francés que duró 75 años de 1881 a 1956. Y gracias a los desplazamientos continuos por todo el territorio tunecino que tenía que hacer su padre por motivos profesionales, Aboulkassem Chebbi pudo conocer de cerca y desde una temprana edad los problemas graves que aquejaban todas las regiones de su patria colonizada. Así, toda su obra poética se enmarca en este contexto sociopolítico de la historia de Túnez. Su poesía se vuelve desgarradora, un arma contra la tiranía y un grito lanzado a favor de la solidaridad con su martirizado pueblo. Pero a veces la desesperación se apodera de él y sus versos se tornan lamentos de angustia y gemidos lastimeros. Se tornan lamentos de angustia. No obstante, su alma rebelde no tarda en volver a rugir como ruge un tigre malherido. Su voz indómita se grabó para siempre en la memoria de todos los pueblos oprimidos. إذا الشعب يوما أراد الحياة فلا بد أن يستجيب القدر ولا بد لليل أن ينجلي ولا بد للقيد أن ينكسر. Cuando un pueblo vivir anhela, el destino su anhelo atenderá. La noche en declinar no tardará, ni tardará en romperse la cadena. Son versos de nácar que se han incrustado como estribillo en el himno de nuestro país. Versos memorables que han traspasado las fronteras tunecinas para ser coreados por otros pueblos hermanos durante la Revolución Árabe. Cuando un pueblo vivir anhela, el destino su anhelo atenderá. La noche en declinar no tardará, ni tardará en romperse la cadena. El compromiso de Aboulkassem Chebbi, no obstante, no es solamente político y social, sino también literario. En efecto, su ensayo crítico titulado «Al-Khayal al-Sha'ri 'inda al-Arab», «El imaginario poético de los árabes», fue estrepitoso, contribuyendo considerablemente a la renovación radical de la poesía árabe. Y aparte de su compromiso tanto sociopolítico como literario, Aboulkassem Chebbi es asimismo el cantor del amor y la pasión. En su famosa obra titulada Aghani al-Hayat, Los cantos de la vida, el poeta rompe con las estructuras rígidas de la poesía clásica de su época. Rompe con dichas estructuras para explorar el amor desde una perspectiva espiritual y apasionada. Varios artistas árabes ilustres, como las libanesas Feirouz y Mejda Rumi, han musicalizado algunos de sus poemas amorosos. En el año 1930, Aboulkassem Chebbi contrajo matrimonio del que tendría dos hijos, pero el joven poeta contrajo también la tuberculosis que le fue royendo el organismo de un modo galopante hasta arrebatarle la vida el 9 de octubre de 1934. La enfermedad lo cegó a los 25 años de edad, en plena primavera de su vida. Sheppy se marchó tan rápido como se esfuma una estrella fugaz. Sheppy se marchó, pero sus versos permanecen hasta nuestros días, gozando de una frescura inigualada.
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0: Chers auditeurs, chères auditrices, bonjour, au micro c'est Mehdi Qantawi. J'espère que vous allez bien, alors où que vous soyez, sur la route, bien tranquille chez vous ou bien à la plage, si jamais vous continuez à profiter de ce qui reste des vacances d'été, surtout c'est le week-end. Alors je suis très heureux de vous retrouver en ce dimanche 6 septembre 2026 dans Bleu Azur. Il est très exactement 11h12 sur plateau d'RTCI. Je tiens à remercier l'équipe qui m'accompagne aujourd'hui, à savoir Tarak Drissi pour sa belle collaboration technique et Sofiane Benjim à côté web live streaming. Alors, chers auditeurs, chères auditrices, restez avec nous, restez branchés à la bonne fréquence. 98.2 si vous êtes sur Tunis, 92 si vous êtes à Bizerte ou bien à Sousse, 99.5 si vous êtes à Sfax, 101.8 si vous êtes à Gafsa, 97.2 si vous êtes à Zarzis, etc. Sinon, en streaming via le site web, le site officiel de RTCI, à savoir rtci.tn. Alors aujourd'hui, dans Bleu Azur, on va écouter de la bonne musique. Alors ne pensez surtout pas changer de fréquence, car elle va vous procurer certainement de la joie de vivre grâce à un choix musical que j'espère à la hauteur de vos attentes. Allez, on commence en beauté, on commence en douceur avec Joe Dassin dans L'été indien. On écoute.
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Et voilà, comme un ouragan de Stéphanie de Monaco, une chanson qui à elle seule nous replongeons donc dans toute une époque, les années 80, les synthés, les refrains qui retient dès la première écoute. Et surtout cette énergie très particulière de la variété française et de ces années-là. Alors sorti en 1986, comme un ouragan est rapidement devenu un immense succès et reste aujourd'hui encore l'un des titres emblématiques de cette décennie. Et justement, on reste dans cette belle époque de la chanson française, mais on change complètement d'univers. Alors dans un instant, nous allons retrouver un artiste dont la voix et les chansons ont accompagné plusieurs générations, Pierre Bachelet, chanteur, compositeur et musicien. Pierre Bachelet avait cette capacité rare à raconter des histoires avec des mots simples, mais toujours avec beaucoup d'émotion. Il a signé des chansons devenues incontournables, souvent teintées de nostalgie, de souvenirs et des sentiments. Et parmi ses grands titres, il y a bien sûr « Elle est d'ailleurs », une chanson sortie en 1980, devenue au fil des années l'un de ses morceaux les plus connus. Alors on tourne la page de l'ouragan et on se laisse porter par une autre atmosphère beaucoup plus douce et mélancolique. Pierre Bachelet dans Elle est d'ailleurs. On écoute.

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Et voilà le rêve du pêcheur de Laurent Voulzy, une chanson qui nous emmène ailleurs, loin du bruit et de l'agitation, avec cette atmosphère douce, presque rêveuse, qui ressemble tellement à l'univers de Laurent Voulzy. Chez lui, il y a toujours cette façon particulière de nous faire voyager à travers une mélodie, quelques images, quelques souvenirs, et de nous laisser le temps d'une chanson un peu suspendue entre rêve et réalité. Et justement, on va continuer ce petit voyage musical avec une artiste dont la voix et les chansons ont également marqué toute une génération. Diantel nous revient avec la légende de Jimmy. On écoute.

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0: Et voilà, c'était Michel Sardou avec En chantant, une chanson pleine d'énergie et de nostalgie à la fois, et nous rappelle que parfois chanter suffit à mettre un peu de légèreté dans les moments de la vie. Un titre qui, au fil des années, est devenu un incontournable du répertoire de Sardou. Et on poursuit notre voyage dans la chanson française avec un autre grand nom, Jean-Jacques Goldman, dans un instant. Donc le titre de la chanson, c'est Encore un matin, une chanson qui parle du temps qui passe, de ces matins qui se ressemblent parfois, mais qui peuvent aussi être l'occasion de repartir, de choisir, d'avancer. Allez, Jean-Jacques Goldman, Encore un matin sur les ondes d'RTCI.
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Et voilà, pour en arriver là, de Dalida, une chanson particulièrement touchante, portée par cette voix unique qui a fait de Dalida l'une des grandes interprètes de la chanson française. Un titre empreint de mélancolie, de souvenirs et d'émotions, comme elle savait si bien les transmettre. Et maintenant, on change d'univers, mais on reste dans l'émotion avec une autre, avec un autre très beau titre de la chanson francophone. Daniel Lavoie nous emmène avec Il s'aime, une chanson très appréciée qui raconte avec beaucoup de sensibilité les sentiments, les doutes et les blessures d'un couple confronté aux difficultés de la vie. Une mélodie douce, un texte fort et surtout cette voix si particulière de Daniel Lavoie. On écoute.

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2: Avec Slahdim Mbarak, bonjour. Un guide pratique sur les semences paysannes en Tunisie verra bientôt le jour à l'initiative de l'Association tunisienne de permaculture, l'ATP, avec le soutien de la Fondation Enrich Boll, bureau de Tunis. D'après l'ATP, cette initiative s'inscrit dans le cadre d'un programme visant à soutenir la conservation, la valorisation et la reconnaissance de ces semences. La commissariat régional du développement agricole, la CRDA d'Ariana, organise une tente vétérinaire dédiée à la vaccination des chiens et des chats contre la rage mardi prochain devant le siège de la délégation de Mniela de 9h à 12h. Dans un communiqué, la CRDA rappelle que cette vaccination est à la fois obligatoire et gratuite, tout en invitant les citoyens à s'y rendre avec leurs animaux afin d'analyser et faciliter le travail de l'équipe vétérinaire. La Société des Transports de Tunis, la Transtu, procède à compter de demain à l'ouverture de deux nouveaux points de vente dédiés aux abonnements de transport universitaire situés dans les foyers universitaires du Bardo et de Chaoukri à El Menza afin d'orienter les étudiants et de répondre à leurs questions. La Transtu met à leur disposition le numéro vert 81 003 45 ainsi que le centre d'appel de la poste tunisienne via le 1826. L'armée iranienne a promis hier des représailles plus dures contre les bâtiments de guerre américains si Washington poursuivait ses frappes contre des navires iraniens après que les États-Unis aient dit avoir mis hors d'état de nuire trois pétroliers iraniens. L'armée américaine est avertie que si les actes malveillants, l'insécurité, le harcèlement des navires iraniens ainsi que le blocus naval de l'Iran se poursuivent, les frappes de forces armées de la République islamique d'Iran contre les bâtiments militaires américains dans la région seront plus dures qu'auparavant et pourraient s'étendre, a déclaré Khatam al-Anbiya, le commandement militaire central interarmé. La diplomatie reprend ses droits entre Moscou et Washington. Vladimir Poutine a reçu au Kremlin les émissaires américains Steve Witkoff et Jared Kushner pour discuter d'une issue au conflit en Ukraine. Le président russe s'est dit ouvert à la médiation américaine et a confirmé une suspension de 3 jours des frappes russes sur Kiev depuis le 5 septembre en réponse à une demande transmise par des canaux officiels. Fin de ce flash, prochain rendez-vous avec les infos à 13h avec les titres de l'actualité.

Anytime You Need a Friend, c'était là Mariah Carey, une chanson portée par toute la puissance vocale de la chanteuse, mais aussi par un message profondément humain, celui de l'amitié, de la présence et du soutien dans les moments où l'on a le plus besoin. Un titre à la fois émouvant et puissant qui nous rappelle que personne ne devrait avoir à traverser les épreuves seul. Il est très exactement 12h10 sur le plateau d'RTCI avec Mehdi Qantawi au micro et Tarek Idrissi à la console du Studio 1. Et pour poursuivre cette séquence internationale, nous allons retrouver une véritable légende de la musique américaine, Frank Sinatra. My Way, c'est évidemment l'un de ses titres les plus célèbres, une chanson devenue au fil des années un véritable hymne à la liberté, au choix de vie et au fait d'assumer son parcours avec ses réussites, ses erreurs et ses souvenirs. Frank Sinatra pour ceux qui suivent dans My Way, on écoute.

Nous venons d'écouter Here With Me de Dido, une chanson douce et enveloppante portée par cette voix délicate qui fait toute la singularité de son univers. Un titre rempli de sensibilité qui parle de présence, d'attachement et de ce besoin de retrouver quelqu'un qui nous est cher. Et maintenant, place à une reprise d'un grand classique de la soul américaine. À l'origine, It's a Man's Man's World est l'un des titres les plus emblématiques de James Brown, sorti en 1966, une chanson puissante devenue au fil des années un véritable classique de la musique soul. Nous allons l'entendre dans une interprétation plus moderne, alors celle de Seal, qui apporte sa propre couleur et toute l'intensité de sa voix à ce grand standard. Seal, It's a Man's Man's World, sur les ondes d'RTCI et dans Bleu Azur. On écoute.

Vous venez d'entendre Life to Tell, une magnifique chanson de Madonna sortie au milieu des années 80 et qui reste des décennies plus tard l'une de ces chansons qui savent installer une atmosphère particulière. Une chanson intime, mélancolique, presque confidentielle. Et puisque la musique est aussi une belle manière de penser à ceux qui nous sont chers, permettez-moi de saluer un fidèle auditeur de RTCI, toujours à l'écoute. Il s'agit de Mouaz Aïssa, qui est un guide touristique. Alors aujourd'hui, il est en excursion du côté de Sidi Bou Saïd, en compagnie de deux touristes qui l'accompagnent pour leur faire découvrir les charmes de notre belle Tunisie, donc Rebah et son épouse Esther. Rebah est marseillais et, comme vous pouvez l'imaginer, un grand supporter et grand fan de l'Olympique de Marseille. Alors Mouaz a souhaité leur dédier la prochaine chanson, histoire d'ajouter un peu de musique à cette belle journée passée à Sidi Bou Saïd. Et pour cette dédicace, nous allons retrouver la voix exceptionnelle de Joe Cocker, qui reprend avec toute son intensité un grand classique de Bill Withers. Voici Ain't No Sunshine, interprété par le grand Joe Cocker. On écoute. 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

Nous venons d'écouter Upside Down de Diana Ross, un grand classique aux accents disco et funk qui nous replonge avec bonheur dans l'ambiance du début des années 80. Allez, on change maintenant d'atmosphère avec Duran Duran et Ordinary World, un titre beaucoup plus mélancolique qui évoque la perte, les souvenirs et le besoin de retrouver ses repères. Allez, on écoute Duran Duran dans Ordinary World.

Nous venons d'écouter Love is a Contact Sport de Whitney Houston, un titre rythmé et plein d'énergie qui nous rappelle la période où la chanteuse imposait déjà sa voix exceptionnelle sur la scène internationale. Un morceau aux sonorités à la fois dansant et élégant. Mesdames et messieurs, vous écoutez RTCI avec au micro Mehdi Qantawi et Tarek Drissi à la console du Studio 1. Et maintenant, dans Bleu Azur, on change complètement d'atmosphère avec l'un des grands groupes de la scène britannique, Depeche Mode. Place à Walking in My Shoes, un titre sorti en 1993, beaucoup plus introspectif, une chanson qui parle du regard des autres, du jugement et de la difficulté à comprendre les choix et les erreurs de quelqu'un sans avoir vécu son histoire. Après l'énergie de Whitney Houston, place donc à une ambiance plus profonde et plus mystérieuse. Depeche Mode pour ceux qui suivent dans Walking in My Shoes. On écoute.

Nous venons d'écouter Desert Rose de Sting et Cheb Mami, une magnifique rencontre entre la pop britannique et les sonorités orientales. Un titre envoûtant porté par la voix de Sting et les touches du raï de Cheb Mami qui lui donnent toute sa couleur et son originalité. Et maintenant, changement d'ambiance avec une autre voix de la musique internationale, Tina Turner, place à The Best, un titre énergétique et positif devenu au fil des années l'un des grands classiques et de son répertoire, une chanson qui célèbre l'admiration, la passion et l'envie de dire à quelqu'un qu'il est tout simplement le meilleur. Tina Turner, The Best, sur les ondes d'RTCI.

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1: Avec Slahedine Bambarek, bonjour. Phoenix Express 26, 400 militaires de 13 pays réunis en Tunisie pour un exercice naval multilatéral. L'AFI développe la mise en place d'un système numérique intégré pour la gestion des zones industrielles. Le taux d'inflation en Tunisie en hausse à 5,4% au mois d'août 2026. Pénurie d'eau conditionnée, 12 gouvernorats toujours confrontés à des perturbations. Asus, le gouverneur appelle à la rigueur dans la gestion des établissements d'enseignement privés. La Marsa durcit le ton contre l'exploitation excessive des trottoirs. L'armée iranienne promet des représailles contre les Américains. Ukraine, Poutine salue la sincérité de la médiation américaine. Voilà pour ces titres qui vous seront développés tout à l'heure à 13h30. À tout à l'heure.

0: Salut tout le monde, au micro c'est Mehdi Qantawi, cher auditeur, chère auditrice, j'espère que vous allez bien. Il est très exactement 13h05 sur le plateau d'RTCI. Alors je remercie l'équipe qui m'accompagne aujourd'hui, à savoir Tarek Drissi pour sa belle collaboration technique et Sofiane Benjim à côté production digitale. Alors dans le cadre de Bleu Azur, en ce dimanche 6 septembre 2026, j'ai le plaisir d'interviewer 4 invités qui sont parmi nous sur le plateau d'RTCI. Et notre sujet, ça sera donc de l'accompagnement aux soins, témoignage de patientes québécoises ayant choisi la Tunisie pour leur chirurgie esthétique. Alors aujourd'hui, nous allons donner la parole à 2 patientes québécoises qui ont fait le choix de venir en Tunisie pour subir une chirurgie esthétique afin de comprendre leur motivation, leur appréhension et leur vécu. Alors, pour en parler, mes invités sont donc Madame Amira Jaffer, qui est consultante en chirurgie esthétique et accompagnatrice, Madame Marie-Josée Pambriand, qui est accompagnatrice de patientes québécoises en Tunisie pour des chirurgies esthétiques. Madame Julie Tremblay, donc, qui est patiente, et Madame Mélanie Boudreau, qui est également patiente. Alors, Amira, Marie-Josée, Julie et Mélanie, bonjour et soyez les bienvenus parmi nous sur le plateau d'RTCI.
1: Bonjour.
2: Bonjour Mehdi, merci.
1: Merci.
0: Alors, vous allez bien ?
2: Oui, super.
0: Très bien. Alors, je vais commencer avec Madame Amira Jaffer. Alors, pour commencer, vous êtes à la fois consultante en chirurgie esthétique et accompagnatrice de patientes.
2: Exactement.
0: Alors, pouvez-vous nous expliquer concrètement en quoi donc consistent ces deux rôles et comment vous intervenez auprès d'une personne qui envisage de venir en Tunisie pour une chirurgie esthétique ?
2: Tout d'abord, bonjour Mehdi, merci pour l'invitation. Donc là, pour répondre à votre question, en fait, mon rôle est avant tout d'être un intermédiaire de confiance.
0: D'accord.
2: Entre la patiente et l'équipe médicale. En tant que consultante, voilà, j'écoute son projet, je comprends ses attentes, je l'oriente vers une prise en charge bien adaptée, d'accord ?
0: Oui.
2: Et puis, en tant qu'accompagnatrice, je coordonne tout son parcours, le voyage, l'hébergement, les rendez-vous, le suivi post-opératoire à son retour, d'accord ? Mais il y a un mot à dire surtout, que je ne remplace jamais le chirurgien, d'accord ? Donc, la décision médicale appartient toujours au médecin. D'accord ?
0: Oui.
2: Et mon objectif, que la patiente soit bien informée, bien entourée et accompagnée du premier contact jusqu'à son retour chez elle. Donc là, en fait, ce que je souhaite, c'est offrir ce que j'aurais voulu trouver moi-même un moment. Donc là, je suis une accompagnatrice qui pense comme une amie bien renseignée, pas uniquement comme une vitrine.
0: D'accord, très bien. Marie-Josée, alors de votre côté, donc, vous accompagnez des patientes québécoises qui font le choix de la Tunisie.
1: Exact.
0: Alors pourquoi la Tunisie ? Alors au-delà du climat, du savoir-faire, du corps médical et paramédical et des résultats recherchés. Alors, selon vous, qu'est-ce qui rend cette destination attractive pour ces patientes ?
1: La première chose, on va se dire la vérité, c'est le prix. Hein? C'est beaucoup plus abordable, beaucoup plus accessible.
0: Par rapport au Canada?
1: Par rapport au Canada, effectivement. Oui. Donc, quand les gens nous contactent, c'est certain que c'est la première... Ça rend vraiment l'opération accessible pour les gens du Québec, en fait.
0: Oui.
1: Parce qu'il y a certaines personnes qui ne peuvent pas se permettre une opération, parce qu'on fait de la chirurgie esthétique, mais on peut faire aussi de la chirurgie réparatrice. Donc, ça rend vraiment la chose accessible. Et puis, je suis moi-même venue ici pour ma chirurgie esthétique à un moment. Donc, je suis tombée en amour avec la Tunisie.
0: Oui.
1: Donc, c'est la raison pour laquelle j'ai choisi de faire l'accompagnement en Tunisie.
0: D'accord. Alors, nous avons avec nous Madame Julie. Alors, Julie, est-ce que votre premier séjour en Tunisie,
3: c'est ça ? Oui, c'est mon premier séjour ici, effectivement.
0: Alors, avant de venir ici, quelle image aviez-vous donc, de notre pays et qu'est-ce qui vous a donné envie de tenter cette expérience ?
3: Je n'avais pas d'image préconçue de la Tunisie actuellement. Ce n'était pas une destination que j'avais déjà envisagé visiter. Bien contente d'être ici, par contre. Ce qui m'a donné envie de venir ici, en fait, c'est mes accompagnatrices. En fait, Marie-Josée et Amira expliquent tellement bien leur belle Tunisie et l'accès aussi aux chirurgiens spécialisés ici, les prix qui sont très intéressants pour
0: abordable,
3: nous, qui nous donnent accès là, à quelque chose qu'on ne penserait pas pouvoir faire sinon. Là, donc, je vous dirais que c'est vraiment un tout, mais ce qui m'a vraiment donné envie de venir ici, c'est mes accompagnatrices. Là.
0: Très bien. Nous avons également avec nous Mélanie. Alors Mélanie, quand et comment avez-vous commencé à penser sérieusement à vous faire opérer en Tunisie et à quel moment vous avez dit je vais réellement franchir le pas?
4: Ça a commencé à 40 ans. J'ai fait faire après 3 grossesses.
0: Oui.
4: Ton corps change, c'est normal. À 40 ans, j'ai décidé de me faire un cadeau. J'ai fait faire mes seins. À 45 ans, j'ai fait faire le ventre.
0: D'accord.
4: Et là, maintenant, pour mes 50 ans, je voulais faire faire mon visage. Mais, comme on dit, au Québec, c'est vraiment beaucoup plus cher. Je faisais des recherches et j'ai tombé sur l'accompagnement avec Marie-Josée. Et la Tunisie, j'avais déjà fait des recherches. Ça m'intéressait la qualité des chirurgiens, la qualité de... C'est en tout, là.
0: Oui.
4: Et après, quand on tombe amoureuse de ces deux femmes-là qui sont exceptionnelles, professionnelles, oui.
0: Donc, Marie-Josée et Amira. Alors, Amira, donc, lorsqu'une patiente vous contacte, elle peut avoir beaucoup de questions et parfois des inquiétudes. Alors, comment établissez-vous cette relation de confiance, hein? D'accord?
2: Pour établir cette relation de confiance, mon rôle est de lui donner une information claire sur son parcours déjà, de répondre à toutes ses questions, de faire le lien avec l'équipe médicale, bien évidemment, lorsque la question est médicale. D'accord ? Donc, je reste aussi présente pendant toute sa réflexion, mais la décision finale lui appartient toujours. Donc là, on est là pour lui servir, répondre, etc., etc. Et pour moi, une patiente qui décide de se faire opérer doit le faire parce qu'elle est informée, rassurée et en confiance, jamais dans la précipitation.
0: D'accord. Marie-Josée, donc, vous savez très bien que le risque zéro n'existe pas en chirurgie esthétique. Mmh. Alors, malgré cette réalité, vous avez choisi d'accompagner des Québécoises en Tunisie. Alors, comment leur présenter, comment vous avez présenté les choses de manière transparente tout en les rassurant?
1: Justement, je pense que c'est ça qui est important, la transparence. De toujours être là pour répondre à leurs questions, à leurs inquiétudes et de travailler aussi avec des gens qui sont compétents, de bons médecins, de bonnes cliniques, puis vraiment d'être là tout au long du processus. Puis on est vraiment très bien organisé aussi de la façon dont on travaille, dont on fait les préparations pour les clientes. Donc je pense que ça rassure les gens. On est là à tout moment pour les clientes qui s'engagent dans le processus. Donc, je pense que c'est vraiment ça le secret, la transparence avec les femmes,
0: c'est
1: de leur dire les choses.
0: Oui.
1: Parce qu'il y a le risque, il y en a au Québec, il y en a partout. Une chirurgie, ça reste un acte médical. Mais quand on travaille avec les bonnes personnes, avec des personnes compétentes, on met...
0: Et c'est le cas de la Tunisie, c'est le cas de nos chirurgiens tunisiens.
1: Oui, tout à fait. En tout cas, ceux avec lesquels on travaille.
0: Oui. Très bien. Alors, Julie, je reviens vers vous. Alors, avant de quitter le Québec pour venir vous faire opérer en Tunisie, aviez-vous des craintes ou des hésitations? Alors, qu'est-ce qui vous a finalement rassuré et permis de partir sereinement?
3: Oui, en fait, ça serait mentir de dire que j'avais pas de crainte ni d'hésitation. Je suis quelqu'un qui est très anxieux de nature.
0: Oui.
3: Ce qui m'a aidé, rassuré, c'est que tout du long du processus, j'avais mes accompagnatrices, Amira, Marie-Josée, qui répondaient à mes questions rapidement. J'avais un questionnement, j'avais une réponse. Si j'avais une crainte, j'avais une solution. J'étais toujours épaulée par les filles, donc ça m'a vraiment aidée. Là.
2: Merci.
0: Très bien, très bien. Alors, Mélanie, quelles étaient vos principales inquiétudes avant votre départ? Était-ce l'intervention elle-même, le fait de vous faire opérer à l'étranger, le résultat ou encore la qualité de la prise en charge?
4: Honnêtement, c'est sûr que le résultat, on sait jamais. Moi, c'est le visage.
0: Oui.
4: Fait que c'est important. Fait que j'ai fait des recherches, les filles, on les appelle les filles, mais Marie-Josée et Amira, ils nous ont tellement bien conseillé que on dirait que, tu sais, la confiance est là. On parle à notre chirurgien avant de venir, plusieurs fois.
0: Oui.
4: Tu sais, on est vraiment bien entouré. Fait que l'intervention, j'étais zen. J'étais vraiment zen cette journée-là. C'est sûr que le après, ben, tu sais, on se regarde, vous me voyez, là.
0: Oui.
4: C'est quand même impressionnant. Mais c'est sûr que le résultat, mais j'ai confiance.
0: Oui.
4: Juste à parler à votre chirurgienne, ben, à me donner confiance, puis je le sais que ça va être beau.
0: Très bien. Oui, c'est sûr. Je l'espère, moi aussi. Alors, Amira, parlons maintenant de votre rôle sur terrain, concrètement. Alors, que comprend l'accompagnement d'une patiente, donc depuis son départ en Tunisie, jusqu'à son intervention et durant sa période de récupération?
2: Ben là, concrètement, je suis présente dès son arrivée en Tunisie, d'accord?
0: Oui.
2: Je veille à ce que tout soit bien organisé, l'accueil, le transfert, l'hébergement, les rendez-vous médicaux. Bien évidemment, avant l'intervention, je reste, Marie et moi, disponibles pour faciliter les échanges avec l'équipe médicale, s'assurer que la patiente comprend bien les différentes étapes, etc. etc.
0: Oui.
2: Aussi, après la chirurgie, l'accompagnement continue. D'accord. Donc là, avec le suivi post-opératoire, les soins, les contrôles médicaux et toute l'organisation nécessaire pendant sa récupération. Donc là, l'objectif, c'est vraiment que la patiente ne se sente jamais seule, livrée à elle-même dans un pays étranger. Elle a toujours un interlocuteur présent, disponible tout au long de son séjour jusqu'à son retour chez elle.
0: Très bien. Marie-Josée, dans votre expérience, quelle importance accordez-vous dans tout ce qui entoure l'intervention, l'accueil, les transferts, l'hébergement, la disponibilité, la communication surtout avec les équipes médicales et le suivi de la patiente?
1: Ça, c'était quelque chose quand j'ai décidé de me lancer en affaires
0: pour
1: faire l'accompagnement. C'était primordial pour moi que tout soit vraiment organisé selon une image qu'on avait tous les deux de l'accompagnement personnalisé qu'on voulait faire avec les clients.
2: Philosophie.
1: Exactement. Donc, on voulait vraiment que tout soit... On voulait faire quelque chose de différent de ce qui existe déjà de toute façon. Donc, notre approche avec une personne du Québec, une personne de la Tunisie.
2: Exactement.
1: Et on s'assure vraiment que, pour nous, c'est important. Ça ne peut jamais être parfait à 100%. On s'entend. Mais on veut vraiment que tout soit bien, bien planifié, bien organisé et... le mieux possible, en fait. Pour les patients, c'est très important. On accorde une importance
2: chacune
1: primordiale
2: de son côté, elle organise les choses pour vraiment, on a un seul objectif.
0: C'est un travail d'équipe, alors.
1: Ah, oui, exactement. Tout à fait. On est vraiment, on a chacun notre rôle.
2: On est vraiment complémentaires. là, on a vraiment un seul objectif, c'est d'assurer un bon accompagnement et de... d'assurer le bon accompagnement, de veiller que les filles soient bien accueillies, etc. etc.
0: Très bien.
4: Moi, alors, je peux dire qu'ils ont réussi.
0: Oui.
4: C'est réussi.
0: C'est ça l'objectif. Hein.
4: Oui.
0: Alors, Julie, vous avez maintenant vécu concrètement ce parcours. Alors, comment avez-vous été prise en charge depuis votre arrivée en Tunisie? Est-ce que la réalité correspondait à ce que vous avez été présenté avant votre départ?
3: Oui, tout à fait. En fait, dès notre arrivée à l'aéroport de Tunis, on est accompagné déjà avec notre accompagnatrice québécoise, Marie-Josée, qui est venue plusieurs fois ici. Donc, elle sait où elle s'en va. On est dirigé dans l'aéroport. On n'a pas à réfléchir. On fait juste suivre. On arrive. Amira nous attend déjà avec son beau sourire. Nous accueille avec toute sa joie de vivre. On part. Tout est organisé, en fait. Le transport est déjà organisé. On s'en va vers l'hôtel. On n'a rien à réfléchir. On arrive à l'hôtel. Tout est organisé aussi. On sait où on s'en va. En fait, quand on part du Québec, on a déjà avec nous une ligne directrice de qu'est-ce qui va se passer à chaque jour. Puis c'est vraiment ça qui se passe. Il n'y a pas d'imprévu, il n'y a pas de... Tout est clair quand on part et quand on arrive.
0: D'accord. Mélanie, alors vous avez également vécu cette expérience. Alors comment avez-vous ressenti l'accompagnement de Madame Amira sur le plan logistique, les conseils et surtout la disponibilité, surtout aussi donc, le soutien humain?
4: Le soutien humain est... Pour vrai, on a vraiment vécu quelque chose... Tout au long, comme Julia l'a dit, de l'aéroport jusqu'à la clinique, à l'hôtel, au centre de convalescence, c'était vraiment, on était en famille, on était vraiment en famille. On sent là que tout le monde prend soin, nous chouchoute, tout le monde prend soin de nous, puis c'est vraiment toute là la différence.
0: D'accord. Amira, donc, au-delà de votre rôle d'accompagnement, vous êtes au cœur de la relation entre les patientes étrangères et les professionnels qui vont les prendre en charge. Alors, quel est, selon vous, le rôle donc de l'accompagnement dans la réussite globale d'un séjour de chirurgie esthétique?
2: Ben là, sincèrement, je pense que l'accompagnement joue un rôle essentiel. Parce qu'une chirurgie esthétique à l'étranger, ce n'est pas seulement une intervention, mais c'est tout un parcours. Donc là, pour moi, il y a aussi des dimensions très personnelles. Tout d'abord, j'aime profondément la Tunisie et j'ai envie de, la faire découvrir autrement. Donc là, je veux que les patientes qui viennent ici découvrent mon pays avec la chaleur humaine, un pays accueillant, avec des vraies compétences médicales, mais aussi une culture et une qualité d'hospitalité particulière. Donc là, pour répondre bien à ta question, mon rôle, c'est de faire le lien entre les patientes et les professionnels, de faciliter les choses et surtout de faire en sorte qu'elles se sentent entourées et en confiance.
0: Donc, très bien. C'est rassurant.
2: Oui, oui. Et en fait, au final, juste Mehdi, j'aime qu'elle reparte avec un beau résultat, mais bien sûr avec une belle expérience de la Tunisie et l'envie d'y revenir.
0: Exactement. J'allais justement poser la question à Marie-Josée. Alors, après avoir accompagné plusieurs patientes québécoises, quel regard portez-vous aujourd'hui sur la qualité d'accueil, des soins et du suivi proposé en Tunisie?
1: Moi, j'en ai eu que de bonnes expériences depuis le jour 1 que je suis venue ici, quand je suis venue en accompagnatrice aussi. J'en ai eu que de bonnes, au niveau médical, mais aussi en général avec le pays.
0: Est-ce que ça correspond à ce que vous recherchez pour les patientes que vous accompagnez?
1: Tout à fait, mais c'est vraiment ma rencontre avec Amira qui a tout changé et qui a vraiment... Dès notre première rencontre, on a vraiment cliqué, on avait
0: le
1: les mêmes...
0: Le courant, il a bien passé.
2: On a matché. Hein?
1: On avait tout de suite la même vision. Moi, j'avais une vision de ce que je voulais offrir à Amira. On pensait pareil. Donc, c'est une chance qu'Amira est là. C'est vraiment avec... C'est vraiment notre...
2: Et que Marie aussi est là.
1: Mais ce que je veux dire, c'est que je ne le ferais pas toute seule. C'est d'avoir quelqu'un ici qui connaît les choses, pour moi, c'est... Puis on a développé quelque chose pour que ce soit au-delà de nos attentes à tous les deux, je pense. Puis on va continuer aussi de perfectionner, de travailler, de...
2: d'avancer.
0: Oui, ça fait vraiment plaisir. Oui. Très bien. Alors, Julie, maintenant que votre séjour touche bientôt à sa fin, quel bilan faites-vous de votre expérience? Que pensez-vous de la Tunisie, du corps médical et paramédical et bien sûr de l'accompagnement assuré par Amira, ici présente avec nous?
3: Je peux dire, après avoir vécu tout ça, que j'en tire vraiment un bilan positif. Honnêtement, j'ai découvert un peuple accueillant, chaleureux, des gens qui étaient là. Je me suis sentie comme dans ma famille, même si j'étais pas dans mon pays. Puis ça, c'était très important pour moi de... j'avais peur, à un moment donné, justement, de paniquer parce que je suis pas chez moi. Puis à aucun moment, je me suis sentie laissée pour compte. J'ai toujours eu quelqu'un pour m'épauler, dont Amira et Marie-Josée.
0: Très bien. Mélanie, alors, avec un peu de recul maintenant, alors, qu'est-ce qui vous a le plus marqué dans cette expérience en Tunisie?
4: Le plus marqué, c'est à quel point que les gens d'ici, ils peuvent... tellement, on dirait qu'ils nous aiment, tu sais, ils nous aiment d'amour.
1: Ils sont chaleureux.
4: Oui, c'est j'en reviens pas, toutes chaleureux. Les aides infirmiers, tout le monde qui était là, c'est waouh, moi, c'est un 10 sur 10.
0: Très bien, super. Alors, Amira, après avoir accompagné ses patientes, de nombreuses autres personnes, alors, qu'est-ce qui vous paraît essentiel pour qu'une patiente étrangère reparte satisfaite de son expérience en Tunisie, aussi bien de son parcours médical que de son séjour donc, en Tunisie, humainement, disons?
2: Ben moi, je dirais que pour moi, le plus important, c'est que la patiente se sente considérée comme une personne et pas simplement comme une patiente. Oui. Donc, c'est vraiment la considération de l'être humain, tout d'abord. Et puis, avec le temps aussi, j'ai compris que derrière chaque projet de chirurgie, il y a une femme qui a des attentes qui a des doutes, parfois des peurs aussi. Donc, c'est vraiment cette dimension humaine qui me tient à cœur. Donc là, j'aime être présente, écouter, rassurer, régler les petits détails qui peuvent faire toute la différence. Donc, et puis, j'ai beaucoup d'amour aussi pour la Tunisie, pour mon pays. J'ai dit ça, je le redis. Donc, je connais son accueil, sa chaleur, ses valeurs. Et j'ai vraiment, mais vraiment envie que les femmes qui viennent ici repartent avec cette même perception.
0: Très bien. Marie-Josée, donc, après toutes ces expériences, allez-vous continuer à accompagner des Québécoises en Tunisie pour se soigner?
1: C'est certain. Je n'en suis qu'au au tout début, c'est certain que je vais continuer.
0: C'est un peu que commencer, hein?
1: Ah, ça ne fait que commencer, ouais. Tout à fait. Et je me suis donné comme mission de démontrer aux Québécois que l'accompagnement en Tunisie peut être vraiment, quand c'est bien fait, peut être très... très bien, et quand on est bien accompagné surtout.
0: Oui,
1: très bien.
2: En fait, moi, ce qui me fait plaisir le plus, c'est que la patiente, quand elle rentre, elle me dit « Amira, je me suis sentie chez moi ». Donc là, pour moi, c'est ça l'expérience réussie, c'est repartir satisfaite de son parcours médical, mais aussi avec un beau souvenir humain de la Tunisie.
1: Oui, très important pour nous.
0: Oui, très bien. Alors Julie, si une femme au Québec vous disait aujourd'hui « je pense à venir en Tunisie », alors pour une chirurgie esthétique, mais j'hésite encore, qu'est-ce que vous allez lui dire?
3: C'est sûr que c'est toujours une décision qui est propre à chacun, mais ouais, je dirais de vraiment bien s'informer et d'être extrêmement bien accompagné. C'est ça qui fait toute la différence, là.
0: D'accord. Mélanie, alors pour terminer en beauté, vous avez maintenant vécu cette expérience de l'intérieur. Alors, si vous deviez résumer en quelques mots votre séjour en Tunisie et votre parcours de chirurgie esthétique.
4: En quelques mots, je dirais s'informer, se renseigner, la confiance en nos accompagnatrices et la Tunisie... je vais revenir.
3: Mm-hmm. En tant que touriste.
4: En tant que touriste, je vais revenir. Il faut que je m'en sorte
2: à
4: la famille.
2: Là. C'était ça mon objectif.
0: Très bien, très bien.
4: T'as réussi, Amira.
2: Oui. Oh, enfin.
0: Voilà, on va faire la promotion de la Tunisie en tant que destination de tourisme médical.
4: Hein. Excellent. Voilà.
0: Et ce sont de jolis témoignages. Hein. Ça ne confirme que la
2: mission accomplie.
0: Tout à fait, exactement. Alors, l'interview d'aujourd'hui touche à sa fin. À travers les témoignages de Julie et Mélanie, nous avons découvert les raisons qui les ont conduites à choisir la Tunisie, mais aussi leur expérience de l'intervention de soins et de l'accompagnement qu'elles ont reçu. Merci à nos quatre invités pour leur témoignage et leur confiance, surtout.
2: Merci
0: que
2: à vous.
0: Donc, voilà.
2: Merci.
0: Pour nous avoir permis de découvrir à travers leur vécu cette expérience de chirurgie esthétique en Tunisie. Je rappelle que mes invités étaient Amira Jaffer, qui est consultante en chirurgie esthétique et accompagnatrice, Marie-Josée Pambriand, qui est accompagnatrice de patientes québécoises en Tunisie pour des chirurgies esthétiques, et Madame Julie Tremblay, qui est patiente, et Mélanie Boudreau, elle est également patiente. Alors Marie, Amira, José, Julie, Mélanie, alors merci pour ce bel échange par rapport à notre sujet, à savoir l'accompagnement aux soins, témoignage de patientes québécoises ayant choisi la Tunisie pour leur chirurgie esthétique. Alors je remercie l'équipe qui m'a accompagné aujourd'hui, à savoir Tarak Drissi pour sa belle collaboration technique et Sofiane Benjim à côté production digitale. Écoutez micro, c'était là Mehdi Kantawi. Mesdames et messieurs, je vous remercie de nous avoir suivis dans l'espoir de vous retrouver la semaine prochaine dans Bleu Azur. D'ici là, portez-vous bien, amusez-vous bien et surtout ne cessez pas de nous écouter et restez toujours fidèles à nos ondes d'RTCI. Allez, bye.

0: Avec Slahdin Bambarek, bonjour. Au sommaire de cette édition, Phoenix Express 26, 400 militaires de 13 pays réunis en Tunisie pour un exercice naval multilatéral. La FI développe la mise en place d'un système numérique intégré pour la gestion des zones industrielles. Le taux d'inflation en Tunisie en hausse à 5,4% au mois d'août 2026. L'armée iranienne promet des représailles contre les Américains. En Ukraine, Poutine salue la sincérité de la médiation américaine. La Tunisie accueille aujourd'hui un important rendez-vous de la coopération navale internationale du 6 au 18 septembre. L'exercice Phoenix Express 26 réunira quelques 400 militaires et observateurs de 13 pays avec la participation annoncée de 5 bâtiments militaires. Organisé en coopération avec le commandement des États-Unis pour l'Afrique, cette manœuvre vise à renforcer la coopération régionale et les capacités opérationnelles communes en matière de sécurité maritime. Au programme, entraînement de la lutte contre la contrebande et la traite des êtres humains, inspection des navires, renseignement maritime et utilisation de drones de surface. Les participants seront également formés aux premiers secours et aux règles juridiques encadrant les opérations en mer. Cette nouvelle séquence, qui fait suite à l'exercice organisé en janvier dernier, réunira des forces navales du Maghreb, de la Méditerranée, d'Europe et des États-Unis. La gestion des zones industrielles entre dans l'ère du numérique et de l'intelligence artificielle. L'Agence foncière industrielle travaille à développer un système intégré pour améliorer le suivi commercial, technique et juridique de ces zones. 3 solutions ont été présentées lors d'un atelier de travail, la plateforme Avisi 2.0, le constat électronique e-constat et une carte interactive enrichie par l'intelligence artificielle. Objectif, accélérer le traitement des informations, renforcer leur traçabilité et aider les investisseurs à choisir les emplacements les plus adaptés à leurs projets. Une nouvelle poussée des prix en août, l'inflation s'est établie à 5,4% contre 5,1% en juillet selon l'INS. Cette hausse s'explique notamment par l'accélération des prix alimentaires à 7,8% avec de fortes augmentations des viandes et des fruits. Les prix de l'habillement et des chaussures ont toutefois reculé de 4,7% grâce au solde d'été. La facture de la rentrée scolaire s'annonce lourde pour les familles tunisiennes. L'Organisation pour l'information du consommateur anticipe une hausse des prix des fournitures comprises entre 7 et 8% cette année. Pour limiter cet impact sur le budget des ménages, des mécanismes de rationalisation existent. Karim Nasfi, secrétaire général de l'OTIC, en détaille les leviers au micro de Zainefels.
1: À l'approche de la rentrée scolaire 2026-2027, l'OTIC attire l'attention des familles tunisiennes sur l'évolution des prix des fournitures scolaires. Les coûts ont enregistré une hausse comprise entre 7 et 8% par rapport à l'année dernière. L'organisation rappelle que cette augmentation, bien que significative, peut être atténuée par une meilleure rationalisation des achats. L'OTIC insiste sur l'importance d'attendre les listes officielles, de privilégier les fournitures réellement nécessaires et de soutenir la production nationale en choisissant des produits tunisiens. L'adoption d'une liste unifiée à l'échelle nationale pourrait permettre aux familles de réduire leurs dépenses de 30 à 35% en limitant les écarts entre établissements et en évitant les demandes excessives. Enfin, pour accompagner les parents dans cette période sensible, l'OTIC annonce l'organisation prochaine d'une kermesse scolaire en partenariat avec un organisme national partenaire. Cet événement proposera des fournitures scolaires d'origine tunisienne à des prix compétitifs dans une ambiance conviviale et solidaire.
0: À Sousse, le secteur de l'enseignement privé fait l'objet d'un examen attentif. La commission régionale consultative doit se prononcer sur 3 dossiers. La création de nouveaux établissements, le pourvoi de postes de direction vacants et la désignation de représentants légaux. Réunis au siège du gouvernorat, le gouverneur Sofiane Tanfouri a appelé à un examen rigoureux et objectif des demandes dans le respect des conditions légales et techniques. ASFAX, l'Organisation nationale des entrepreneurs, donne aujourd'hui le coup d'envoi de la 2e édition du programme WAD. Plus de 500 jeunes ont postulé pour bénéficier d'un encadrement allant de la conception à la commercialisation. Hosnikrid Gargouri, responsable de la communication dans l'organisation, précise les contours de cette sélection au micro de Zain Fers.
2: L'objectif du programme, c'est d'accompagner tous les porteurs de projets qui ont postulé pour le programme, avec comme objectif d'accompagner au moins une centaine de jeunes jusqu'à l'accès au marché. Notre programme, il commence de la phase idéation jusqu'à la phase accès au marché. Le programme n'est pas scindé en parties. Selon le cycle de vie de l'entreprise, nous allons pouvoir proposer des programmes personnalisés aux porteurs de projets et ceux qui ont déjà lancé leur projet. Donc phase d'idéation, lancement et croissance pour qu'ils puissent développer justement et mettre à pied leur entreprise. Donc en fait, nous, notre objectif, c'est minimum arriver à une centaine d'entreprises qui arrivent jusqu'au bout du programme. Mais aujourd'hui, nous avons le plaisir d'annoncer qu'on a eu plus que 500 demandes de participation au programme et ces 500 personnes vont pouvoir accéder selon leur disponibilité, selon aussi leur engagement à toutes les formations et à tous les accompagnements que le programme. Nous avons des porteurs de projets et des entrepreneurs dans tous les secteurs, de l'agriculture à l'industrie, aux services, dans le domaine des technologies. Donc c'est multi-secteur d'activité.
0: Face aux perturbations d'approvisionnement, le ministère du Commerce poursuit la distribution intensive d'eau conditionnée dans les prochains jours, en priorité dans les 12 gouvernorats encore concernés. Le dispositif, lancé la semaine dernière dans le Grand Tunis, sera étendu aux régions où la demande reste élevée, notamment Mahdia, Sousse, Monastir, Nabeul, Mednine et Jandouba. Les autorités demandent aux unités de conditionnement de produire à leur capacité maximale et renforcent le contrôle contre la spéculation et les dépassements de prix. À la Marsa, les trottoirs ne doivent plus être des extensions de cafés et de commerces. La municipalité, en coordination avec la police municipale, a mené vendredi dernier une campagne contre l'occupation excessive de l'espace public. 23 opérations de saisie ont été effectuées avec la confiscation de 142 chaises, 49 tables et 52 barrières en béton. La municipalité annonce la poursuite de ses interventions pour garantir aux piétons une circulation libre et sécurisée dans le respect de la loi. Dans le monde, le détroit d'Ormuz devient le nouveau foyer d'escalade entre Washington et Téhéran. En une journée, près d'une dizaine de navires auraient été pris pour cible. L'Iran affirme avoir frappé 3 pétroliers et 3 bâtiments américains, tandis que Washington revendique des frappes contre 3 pétroliers iraniens en représailles à des tirs contre 2 navires de l'US Navy. L'armée iranienne a promis hier des représailles plus dures contre les bâtiments de guerre américains si Washington poursuivait ses frappes contre des navires iraniens. La diplomatie reprend ses droits entre Moscou et Washington. Vladimir Poutine a reçu au Kremlin les émissaires américains Steve Witkoff et Jared Kushner pour discuter d'une issue au conflit en Ukraine. Le président russe s'est dit ouvert à la médiation américaine et a confirmé une suspension de 3 jours des frappes russes sur Kiev depuis le 5 septembre en réponse à une demande transmise par des canaux officiels. Voilà pour ce journal. Un rappel rapidement de ses principaux titres. Phoenix Express 26, 400 militaires de 13 pays réunis en Tunisie pour un exercice naval multilatéral. L'AFI développe la mise en place d'un système numérique intégré pour la gestion des zones industrielles. Le taux d'inflation en Tunisie en hausse à 5,4% au mois d'août 2026. Dans le monde, l'armée iranienne promet des représailles contre les Américains. Fin de ce journal. Merci de l'avoir suivi. Prochaines informations à 15h. Bonne journée.

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1: 15h sur les ondes de RTCI, le flash de l'actualité. Bonjour, bonjour. La Tunisie s'apprête à prendre la présidence du Conseil de la Ligue des États arabes au niveau ministériel. Mohamed Ali Nafti conduira demain au Caire la délégation tunisienne à la 166e session du Conseil. Tunis assurera cette présidence de septembre 2026 à mars 2027 avec notamment au programme les développements dans les territoires palestiniens et les différents dossiers régionaux. Après les tensions d'approvisionnement de cet été, le gouvernement veut nettement renforcer les réserves d'eau minérale. Le ministère du Commerce prévoit de porter le stock régulateur à près de 200 millions de litres en 2027 contre environ 70 millions cette année afin de mieux absorber les pics de consommation et éviter de nouvelles perturbations. Et la pression reste forte sur les prix. L'inflation s'est établie à 5,4% en août contre 5,1% en juillet. L'alimentation continue de tirer les prix vers le haut avec une hausse de 7,5% sur un an, particulièrement marquée pour les viandes, les fruits et le poisson frais. Sur le plan sécuritaire, la Tunisie accueille à partir d'aujourd'hui l'exercice naval multilatéral Phoenix Express, Express 26. Environ 400 militaires et observateurs de 13 pays y participent jusqu'au 18 septembre. 5 bâtiments militaires sont également attendus dans le cadre de cet exercice consacré notamment à la coopération et à la sécurité maritime. Dans l'actualité internationale, la nouvelle montée des tensions entre l'Iran et les États-Unis. Washington affirme avoir frappé 3 pétroliers transportant du brut iranien après des tirs de missiles contre 2 bâtiments de la marine américaine. Téhéran durcit à son tour le ton. Le président du Parlement iranien prévient que toute nouvelle attaque américaine entraînera une riposte plus douloureuse. Et en sport, une nouvelle médaille d'or pour la Tunisie. Elim Selim y a remporté ce matin le 5000 mètres marche au championnat arabe d'athlétisme des moins de 18 ans en Égypte. En football, 3 rencontres de Ligue 1 sont programmées à 16h30 avec notamment Espérance de Tunis, AS Marsa et Étoile du Sahel, JS Omran. Et voilà, fin de ce flash. Prochain rendez-vous avec l'actualité à 16h.
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0: 16h sur les ondes de RTCI, le flash de l'actualité. Bonjour, la Tunisie s'apprête à prendre la présidence du Conseil de la Ligue des États arabes au niveau ministériel. Mohamed Ali Nafti conduira demain au Caire la délégation tunisienne à la 166e session du Conseil. Tunis assurera cette présidence de septembre 2026 à mars 2027 avec notamment au programme les développements dans les territoires palestiniens et les différents dossiers régionaux. L'innovation et les technologies au cœur d'une semaine de rencontres à l'INSAT, l'Institut National des Sciences Appliquées et de la Technologie, accueille du 7 au 12 septembre une manifestation scientifique réunissant experts responsables et compétences tunisiennes et internationales. Une première médicale au CHU Habib Bourguiba de Médine. 4 patients ont bénéficié aujourd'hui de l'implantation de simulateurs cardiaques des pacemaker dans le cadre d'interventions urgentes. Les opérations ont été réalisées par l'équipe de cardiologie de l'hôpital avec l'appui de médecins de l'hôpital militaire de Tunis et du CHU Sahloul de Sousse. Les journées cinématographiques de Carthage ouvrent les inscriptions à leur compétition internationale. Visant plus, cette section de la 37e édition des JCC est réservée au premier et deuxième long métrage de fiction et de document fiction, docu-fiction de réalisateurs du monde entier. Dans l'actualité internationale, le détroit d'Ormuz devient le nouveau foyer d'escalade entre Washington et Téhéran. En une journée, près d'une dizaine de navires auraient été pris pour cible. L'Iran affirme avoir frappé 3 pétroliers et 3 bâtiments américains, tandis que Washington revendique des frappes contre 3 pétroliers iraniens en représailles à des tirs contre 2 navires de l'US Navy. Et voilà fin de ce flash. Prochain rendez-vous avec l'actualité à 17h.
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12: Nous rendons hommage à Ali Riehi, né le 21 juillet 1912 à Tunis et mort sur scène le 27 mars 1970. Il reste l'une des figures les plus solaires, modernistes et incontournables de la musique tunisienne du XXe siècle. Surnommé le rossignol de la Tunisie, Motrib el Khadra, il a profondément renouvelé la chanson tunisienne en y insufflant des rythmes occidentaux et orientaux sans jamais renier l'ancrage tunisien.

Ali Riahi, petit-fils d'un grand lettré, Sidi Ibrahim Riahi, rien ne le prédestinait à la chanson populaire, si ce n'est une passion dévorante. Dès les années 30, il s'impose par un style unique, une voix, un timbre particulier, un sens inné du spectacle et une élégance vestimentaire qui bouscule les codes de l'époque. Ali Riahi intègre la toute jeune station de Radio Tunis, et ce à la fin des années 30, une tribune qui propulse sa voix dans tous les foyers tunisiens. Tout au long de sa carrière, il collabore avec les plus grands musiciens de l'époque et compose lui-même une grande partie de son répertoire. Ali Riahi n'avait pas peur d'innover. On lui doit l'introduction d'instruments alors peu communs dans la musique tunisienne traditionnelle et une ouverture vers des rythmes venus d'ailleurs, valse, tango, rythme bédouin stylisé. Il s'entoure de poètes de renom comme Mahmoud Bourguiba pour chanter l'amour, la nostalgie et la joie de vivre avec des mots simples mais d'une grande poésie urbaine. Contrairement à la tradition statique des interprètes de l'époque, Riahi habitait l'espace, communiquait avec son orchestre et son public, faisant de chaque concert un véritable show. Son héritage compte des dizaines et des dizaines de titres gravés dans la mémoire collective, parmi lesquels on peut citer Bit Shahr, Zina ou encore Trig Selem. Ali Riahi s'est éteint le 27 mars 1970, terrassé par une crise cardiaque en plein concert sur la scène du théâtre municipal de la ville de Tunis alors qu'il chantait devant son public. Une sortie dramatique et théâtrale à l'image de la passion absolue qu'il vouait à son art. On se dit à la prochaine. Ces capsules sont produites par votre ami Emna Louzir, réalisées par Wafé Bouzaïda.

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2: 17h sur les ondes de RTCI, le flash de l'actualité. Bonsoir, la Tunisie s'apprête à prendre la présidence du Conseil de la Ligue des États arabes au niveau ministériel. Mohamed Ali Nafti conduira demain au Caire la délégation tunisienne à la 166e session du Conseil. Tunis assurera cette présidence de septembre 2026 à mars 2027 avec notamment au programme les développements dans les territoires palestiniens et les différents dossiers régionaux. Face aux perturbations d'approvisionnement, le ministère du Commerce poursuit la distribution intensive d'eau conditionnée dans les prochains jours, en priorité dans les 12 gouvernorats encore concernés. Le dispositif lancé la semaine dernière dans le Grand Tunis sera étendu aux régions où la demande reste élevée, notamment Mehdé, Essouss, Monastir, Annabel, Médine et Jandouba. Les autorités demandent aux unités de conditionnement de produire à leur capacité maximale et renforcent le contrôle contre la spéculation et les dépassements de prix. À la Marsa, les trottoirs ne doivent plus être des extensions de cafés et de commerces. La municipalité, en coordination avec la police municipale, a mené vendredi dernier une campagne contre l'occupation excessive de l'espace public. 23 opérations de saisie ont été effectuées avec la confiscation de 142 chaises, 49 tables et 52 barrières en béton. Les journées cinématographiques de Carthage ouvrent les inscriptions à leur compétition internationale Vision Plus. Cette section de la 37e édition des JCC est réservée aux premiers et deuxièmes longs métrages de fiction et de docu-fiction de réalisateurs du monde entier. Dans l'actualité internationale, la nouvelle montée des tensions entre l'Iran et les États-Unis. Washington affirme avoir frappé trois pétroliers transportant du brut iranien après des tirs de missiles contre deux bâtiments de la marine américaine. Téhéran durcit à son tour le ton. Le président du Parlement iranien prévient que toute nouvelle attaque américaine entraînera une riposte plus douloureuse. Sport, une nouvelle médaille d'or pour la Tunisie. Elim Selimi a remporté ce matin le 5000 mètres marche aux champions arabes d'athlétisme des moins de 18 ans en Égypte. Et voilà fin de ce flash. Prochain rendez-vous avec l'actualité à 18h.
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0: Et au niveau, ça vient de commencer exactement à 17h10. Content de vous retrouver après une petite période de vacances, de repos. Je vous ai laissé entre de très très bonnes mains avec l'ami Mujib Ibrahim, que je retrouve avec un plaisir toujours renouvelé. Monji, bonsoir.
1: Partagé, bonsoir. Tu as manqué, on a eu vraiment aussi des moments magnifiques avec ces Mandrzid
0: que je salue particulièrement, Mandrzid et Karim Benhamour.
1: Et c'est Karim Benhamour, donc c'était magnifique et c'était sympa et ça prouve que le groupe est homogène et, ouais. Et on est là pour servir comme d'habitude.
0: Comme d'habitude, ça va. Tu vas bien?
1: Oui, ça va bien, merci beaucoup.
0: La pêche?
1: Oui.
0: Il fait moins chaud quand même.
1: Non, mais bon, moi je supporte la chaleur, le froid. J'ai vécu dans un pays où l'hiver il faisait presque moins 40.
0: Et rude.
1: C'est l'adaptation facile, ouais. Tout simplement.
0: Oui, tout simplement. Alors, évidemment, c'est haut niveau avec Faisal Halali côté technique. Et puis. L'ami Sofiane Benjima pour la production digitale. Vous pouvez nous suivre en direct sur la page officielle Facebook de RTCI, sinon sur le site de la même chaîne. Voilà donc, c'est l'équipe qui vous tiendra compagnie jusqu'à 18h30. La voix, c'est celle de votre ami Mourad Ayali. Je vous retrouve donc après quelques jours d'absence pour commenter ensemble la Coupe d'Afrique des clubs champions, le retour à la compétition du club africain à cette compétition, et puis la troisième journée du championnat de Tunisie, troisième journée qui a commencé hier avec un match nul entre le club athlétique Bizertin et l'Olympique de Béja, et puis victoire de Sakhit Dair devant le club sportif d'Amandif. Sakhit Dair en tête du classement. Match entre les néo-promus, et c'est Sakhit Dair qui a eu le dernier mot pour aujourd'hui. On joue la 41e minute du match Espérance Avenir Sportif de la Marsa. Moniebe a ouvert la marque pour l'Espérance à la 24e minute, et puis Mani a égalisé à la 35e minute. L'Amran mène devant l'Étoile. 1-0, but de Kouki à la 37e minute. Et puis 0 but de chaque côté entre El Metlaoui et Hammam Sousse. Je vous rappelle que cette journée, Monji, sera complétée le mercredi 16 septembre. On assistera au match Bingerden Club Sportif Sfaxien. Jeudi 17 septembre, le derby statunisien Club Africain. Et puis Zerzis US Monastir, évidemment, vous l'avez compris. Le CSS, c'est le Club Africain, ainsi que l'Espérance de Zerzis, sont en train de participer aux compétitions continentales. Le CSS a perdu, Zerzis a gagné 3 buts à 1. C'est le CSS a perdu 1-0 et le Club Africain s'est imposé devant Djoliba 1-0, c'était hier, but donc de Kadida à la 71e minute. Victoire difficile, moi j'y mets avant de parler de cette rencontre, de ce succès.

0: pour servir. Moi, j'estime aujourd'hui, au lieu d'utiliser ces fumigènes et le coût de ces fumigènes, on va aider des gens. On ne vous demande pas d'aller dans une association
1: on
0: ou
1: pourrait,
0: quoi que ce
1: on
0: soit.
1: Aurait pu, on aurait pu acheter des fournitures scolaires pour les familles
0: dans tout.
1: Moi, qui j'estime, sont dans le besoin.
0: J'estime aujourd'hui, on a le droit de s'amuser, on a le droit de festoyer partout, à tout moment, et surtout qu'on utilise des matchs comme ça avec un classement qui est vraiment fantastique, avec une saison qui débute, avec un nouvel entraîneur qui était critiqué, et j'espère que tous les entraîneurs qui sont critiqués suivent l'exemple Maher El-Khazari. Moi, je crois que ça fait mal au cœur aujourd'hui de gagner de l'argent et d'en perdre par rapport à la CAF en devise étrangère, bien
1: ouais.
0: sûr. Et j'estime qu'aujourd'hui, on doit se remettre en question, on doit plus ouvrir notre cœur. Au lieu de parler, il faut agir, tout
1: Monji,
0: simplement.
1: Monji, c'est quand même, on va parler football maintenant, c'est quand même un succès bon à prendre, comme on dit,
0: ah,
1: parce
0: sûr.
1: Que obtenu devant une formation qui a un vécu continental assez important, qui est présente durant ces dernières années
0: non.
1: en Champions League et qui a toujours été difficile à manier.
0: Attention, le Djoliba du Mali, le Mali, les gens doivent savoir, c'est un des deuxièmes pays d'Afrique où il y a le plus de joueurs qui jouent à l'étranger. Ça
1: ouais.
0: veut dire qu'il y a une formation qui est faite et en plus, le club africain a marqué un but très, très important dans la mesure où elle n'a pas encaissé de but parce que vous savez qu'un but marqué à l'extérieur n'est pas comme la FIFA a changé. La CAF.
1: Ça marche toujours, c'est toujours pris en considération,
0: oui,
1: donc ne pas encaisser, c'est important.
0: Mais ça, c'est un complexe un peu de la CAF, parce que la FIFA a décidé et nous, on ne va pas décider. Mais moi, j'estime qu'aujourd'hui, si la FIFA a décidé, il faut que la CAF, un jour ou l'autre, va prendre la même décision.
1: Il faut que la CAF s'aligne.
0: La même décision. Parce que vous...
1: personnellement, je trouve que c'est une habitude. Ou une décision, une façon de faire un peu bizarre, les buts qu'on double quand ils sont marqués à l'extérieur et surtout en cas d'égalité sur les deux matchs.
0: Voilà,
1: ça ne veut rien dire.
0: Le club africain, je pense que Djoliba a joué contre le club africain les 10 premières minutes, mais il ne savait pas que le club africain allait dominer les 10 premières minutes. Et Djoliba voulait, ils avaient de super joueurs, ils voulaient connaître la manière de jouer du club africain. Mais le club africain n'a jamais, dans ce match-là, compté sur la force de Djoliba. Il a compté sur la force de caractère et cette osmose entre les joueurs et l'entraîneur qui fait que, bien sûr, n'en parlant pas du public, parce mm-hmm. qu'avec cette chaleur-là, et retrouver un public qui était même le public de l'Espérance, on va en parler tout à l'heure, moi j'estime qu'il y a énormément de sacrifices et je crois qu'on doit à tout prix servir et respecter ces supporters-là. Maintenant,
1: est-ce suffisant, Monji, pour le match retour?
0: Oui, avec l'expérience de certains joueurs et de Maher El-Khazari, je suis convaincu d'une chose, c'est que Djoliba, le club africain, doit savoir profiter des moments, les premiers moments du match à l'extérieur, parce que Djoliba veut à tout prix, parce que Djoliba, il est dans l'obligation de marquer deux buts.
1: Ouais.
0: Et le club africain doit vraiment prouver qu'elle a un contingent qui est capable d'agir à l'extérieur. Et je crois que le terrain, je pense que ça sera un beau stade au Mali.
1: Mm-hmm.
0: Et le club africain, avec les joueurs techniques qu'il y a, certains joueurs doivent revoir peut-être d'être beaucoup plus compétitifs. Moi, Bouguer, j'ai de la peine à reconnaître ce joueur-là, c'est dommage. Sadem a énormément de talent. Il doit être vraiment, se remettre en question chaque match. Et que chaque match, on a vu le but qu'il a marqué dernièrement.
1: Il a, et c'est évident et c'est clair, à l'œil nu, il a quelques kilos à perdre.
0: Oui, parce que je pense qu'il a eu quelques mois où il n'avait pas joué, mais j'estime que ce joueur-là, moi, si je lui parle de cette façon-là, c'est que je ne veux pas qu'il regrette de passer à côté d'une très belle carrière.
1: Ouais.
0: Quand vous voyez le public avec Khadida, Khadida, c'est un joueur je l'ai vu jouer au Stade Tunisien, c'est un joueur qui a, et il est perfectible bien sûr, et le club africain va voir La seule chose qui manque peut-être au club africain, c'est que, qu'on le veuille ou non, Chawat a laissé sa place. Parce que le club africain a besoin d'un joueur qui est capable d'être maître dans les 18 mètres. Mmh. Et je pense que le club africain peut chercher ce type de joueur, elle peut trouver un joueur comme ça, parce qu'avec les atouts qu'elle a autour, c'est vraiment quelque chose dans le droit chemin, dans le bon chemin, et ça se mérite grâce à un public qui était là, qui n'a fait que qu'être heureux depuis. En plus, il a cru dans le groupe, et quand le but a été marqué, on a l'impression qu'on était en Amérique du Sud.
1: Alors, pas de but encaissé lors du match aller, un succès bon à prendre, une bonne gestion du match de Mer Kanzari, mais il y a quand même eu un ratage un peu excessif de la part des avant-clubistes. Il y a eu trop d'occasions ratées. Est-ce la précipitation? Est-ce le manque d'expérience? Comment expliquer
0: c'est
1: cela?
0: C'est la précipitation. Certains joueurs n'ont jamais vu une ambiance aussi magnifique que cette ambiance-là. Et puis ils avaient peur des petits détails. Mais je crois qu'aujourd'hui, s'il y a eu des occasions ratées, ça veut dire qu'il y a un travail qui est fait.
1: Ouais.
0: Mais un club qui ne se crée aucune occasion, donc il y a un problème au niveau de l'effectif et au niveau de la communication entre le coach et les joueurs. Mmh. Maintenant, s'il y a des actions, des occasions de but, il ne faut pas s'inquiéter pour le club africain. Et je pense que le club africain est capable de rentrer avec une victoire de l'extérieur contre Djoliba. Donc ça prouve que depuis le temps que le club africain n'a pas participé au Champions League, et de cette manière-là, ça va satisfaire tout le monde, et je pense que le public sera reconnaissant.
1: Le public sera
0: reconnaissant, mais on doit avoir une communication meilleure avec ce public-là, parce qu'il y a assez de gens intelligents partout dans le monde entier, et ces personnes-là, on doit se mettre autour d'une table pour essayer non pas seulement de festoyer, mais de mettre les choses au point pour l'intérêt du club africain, parce que cet argent gâché, on peut les utiliser pour autre chose.
1: Mmh. Alors, je rappelle donc que pour la Champions League, pour son premier match, pour son retour à la Ligue des Champions, le club africain s'est imposé 1-0 devant Djoliba. Le match retour aura lieu dans 6 jours. Ça ne sera pas facile, mais ça ne sera pas non plus difficile. Je rappelle que le but a été marqué par Kadida à la 71e
0: minute. Et quelle manière ! Parce qu'il n'était pas facile à mettre. Hein.
1: Mm-hmm. Après un centre de Philippe Kinzombe, je pense. Ouais. Voilà, donc on croise les doigts pour le club africain pour le match retour. Ça sera donc normalement le 12 septembre, si mes comptes sont bons. Voilà, donc pour la Ligue des Champions, il y a eu la Coupe de la CAF avec une victoire de l'Espérance de Zerzis devant une équipe du Sénégal. 3-1, et puis une défaite par la plus petite démarche pour le club sportif sfaxien devant Chauting, défaite qui aurait pu être évitée. Mais de toutes les façons, les chances de qualification des clubs tunisiens sont sérieuses, surtout en ce qui concerne l'Espérance de Zerzis qui a battu Diambars 3-1, et puis 1-0 pour Chauting devant le club sportif sfaxien. Comment jugez-vous ces deux matchs?
0: Il faut féliciter énormément la ville de Sfax d'avoir permis l'Espérance sportive de Zerzis.
1: C'est un beau geste.
0: C'est extraordinaire. Ça ne m'étonne pas. Ce n'est pas étonnant. Et c'est ce qui a fait que c'est comme ça qu'on arrive à rapprocher le public. Parce qu'un match de football, tout est possible. Mais quand un match est fini, il y a la Tunisie. Et je crois que cet exemple-là, il est donné aussi à Sakhri Tedeir. On en parlera tout à l'heure. Mais ce qui est incroyable aussi, c'est qu'on a vu le geste de l'équipe des supporters de Zerzis. Après le match, ils ont nettoyé toutes les tribunes.
1: Ouais.
0: C'est quelque
1: quoi.
0: Chose d'extraordinaire. Maintenant, il faut
1: comme
0: faire...
1: quoi, quand on veut...
0: mais bien sûr, mais c'est...
1: Quand on veut un peu.
0: Nous, le problème, c'est qu'on parle beaucoup, mais on n'agit pas. On doit savoir faire passer le message. Aujourd'hui, ce pays, si on parle de ce pays, c'est qu'il y a le potentiel. Quand on ignore une personne ou un pays ou un joueur, ça veut dire qu'on est limité, et très limité. Mais aujourd'hui, le potentiel, il est là. On est reconnu par le monde entier. Et on a de la peine à s'aimer nous-mêmes. Et, malheureusement, dans ce pays, il y a cette ingratitude, cette haine envers l'autre, envers le succès de l'autre. Et c'est ça, il faut que ça change aujourd'hui pour l'intérêt de ce beau pays.
1: Alors, 3-2-1 pour Zerzis, c'est un bon résultat.
0: Mais il faut faire attention. Ce but marqué à l'extérieur, Zerzis va savoir. Et je crois qu'aujourd'hui, l'équipe de Zerzis, elle est très, très bien dirigée par tout le monde, même par la... nos amis qui vivent à l'étranger, ils font des sacrifices énormes et ça c'est une bonne chose. Et maintenant, faisant attention quand même, surtout dès le début du match, parce qu'il va y avoir vraiment de l'intox certainement de la part de l'équipe sénégalaise.
1: L'entraîneur du stade de Djoliba a commencé à le faire hier, disant
0: bien
1: que... Que ça sera un autre contexte, que ça sera devant le public du stade de Djoliba, sur la pelouse de Djoliba.
0: Parce qu'il joue sa tête aussi. Hein,
1: bah donc, oui. il a intérêt, quoi.
0: Mais Zerzis, ça va lui coûter cher, tout simplement.
1: Au niveau se poursuit, il est 17h31 sur les ondes de RTCI à propos de Zerzis 3-1. En ce qui concerne le club sportif soaxien, une défaite par la plus petite des marges, ça aurait pu être évité.
0: Moi, je préfère une défaite qu'un match nul 0-0, parce que quand vous avez une défaite, vous connaissez la manière de gérer le match retour, parce que quand c'est 0-0 et vous essayez d'attaquer, vous encaissez un but, vous risquez de marquer deux buts aussi à domicile, donc ça va être compliqué. Mais le fait de connaître déjà le résultat va permettre à Mohamed Koki de savoir préparer l'équipe après une défaite. Et c'est la même chose si c'était 0-0. Ça aurait été aussi compliqué. Parce que 0-0, vous devez à tout prix marquer le plus vite possible et de ne pas encaisser un but.
1: Il faut s'imposer. Que
0: maintenant,
1: soit... ouais.
0: Le fait de connaître un résultat qui est négatif, même avec le peu de un seul but à zéro, va permettre d'être préparé. Et je crois qu'aujourd'hui, le club soaxien a des joueurs à leur tête, Ali Mahloul, qui est vraiment quelqu'un d'exceptionnel, même en dehors du terrain. Il est en train de donner un exemple à tous nos jeunes joueurs. Et à cet âge-là, vous voyez Ali Mahloul qui est dans vraiment qualité extraordinaire. Et je crois que l'ensemble du groupe, l'ensemble de l'équipe, les traversées du désert à certains moments du club soaxien prouvent qu'il y a vraiment cette que tous ensemble pour l'intérêt du club soaxien, et c'est une bonne chose.
1: On revient en Tunisie.
0: Oui.
1: On va parler de la Ligue 1, de notre championnat, de la Bundesliga tunisienne.
0: Si on peut arriver, si on peut appeler Bundesliga.
1: Comme on se plaît à l'appeler. Le championnat de Tunisie, c'est la troisième journée. Une journée qui a débuté hier avec deux matchs avancés. Le club athlétique Bizertin et l'Olympique de Béja ont fait match nul. Chaben a ouvert la marque pour... plutôt Haddouche a ouvert la marque pour l'Olympique de Béja à la 40e minute. Et puis Chaben a égalisé pour le CAB à la 73e minute. Un but de chaque côté. Et puis victoire de Sakhit Dair 1-0 devant le club sportif d'Amamdif. Ben Amra a marqué l'unique but de la rencontre sur penalty à la 53e minute. Et le CAB et Sakhit Dair, c'est de voir Sakhit Dair en première position qui fait le plus plaisir. Le
0: CAB, c'est un
1: club qui a une très grande tradition, qui a toujours fait partie de l'élite de la Ligue 1. Sakhit Dair, c'est une première. C'est un petit quartier. Hier, je parlais avec quelqu'un originaire de la ville de Sfax et il me disait, mais il faut se rendre à l'évidence et se mettre dans la tête que Sakrit Deir, c'est un petit village. C'est voilà, donc, qui est à la tête du championnat de Tunisie.
0: Khoya Mourad, crois-moi, ce pays, il est à l'échelle même internationale. Quand on voit, c'est malheureux à dire, mais quand on voit les 3S, quand on voit Sfax Raluy Sport, en parlant de Sfax maintenant...
1: L'Océano Club de Kerkena.
0: Kerkena, tous ces clubs-là, moi j'estime qu'aujourd'hui, on doit penser à ces régions-là. Sakrit Deir, quand vous voyez ce potentiel et que personne ne connaissait l'équipe de Sakrit Deir, c'est la première fois qu'elle est en première division. Et en plus, ça va rentrer dans l'histoire. Après 3 journées, elle est première au classement. Et c'est une équipe, et ils sont extraordinaires, et c'est pour ça que, ok, la solidarité avec la ville de Sfax et tout ça, mais moi j'estime qu'aujourd'hui, on doit permettre, ça suffit, il faut à tout prix remédier à ces défaillances qui font mal à ce pays-là. Moi, quand j'entends parler des joueurs étrangers, j'ai eu beaucoup d'offres et j'ai choisi la Tunisie. Tu as choisi la Tunisie pourquoi ? Pour le salaire que tu ne vas même pas obtenir en Europe. Ouais. Même pas en Europe. Moi, j'estime qu'aujourd'hui, on doit permettre le financement des équipes de football par des hommes d'affaires. Il faut cesser de demander à ces hommes d'affaires d'où vient l'argent. S'il a fait une erreur à tout point de vue envers le pays, il faut payer. Il doit casquer. Mais si j'estime aujourd'hui quelqu'un qui travaille, que ce soit à l'étranger ou avec des pays européens, tant qu'il n'a pas négligé ce qu'il doit faire dans ce pays-là, sinon on va vers la catastrophe à tous les niveaux, à tous les sports. On a, vous imaginez qu'aujourd'hui, on a des, quand on va à une compétition, vous avez des sportifs qui migrent et qui ne reviennent plus. Ça fait mal au cœur, tout ça.
1: Mais on va parler des sportifs qui migrent. Il y a un jour de handball qu'il a fait ces tout derniers jours. Et puis, on va parler des Jeux méditerranéens et de ces 4 athlètes qui ont fait faux bond à la délégation tunisienne et qui sont restés en Italie. Sinon, Sakrit Deir en
0: tête. M'excuse, oui. Mourad. Tu n'as pas remarqué une chose, c'est que les pays européens, ils n'ont jamais reproché à ces joueurs d'avoir migré, à ces sportifs, ou sportifs, d'avoir migré. Bah, tu sais pourquoi ?
1: Pourquoi ?
0: Parce qu'ils vont avoir besoin d'eux et ils vont leur donner la nationalité pour gagner des titres. Évidemment. Tout simplement.
1: Alors, Sakrit Deir en tête du classement.
0: Mérité.
1: Mérité, mais c'est provisoire. Oui. En attendant que la journée soit complétée, elle le sera dans les jours à venir. Pour aujourd'hui, l'Espérance est en train de partager les points avec l'Avenir Sportif de la Marsa. C'est la mi-temps. Moniebé pour l'Espérance a ouvert la marque à la 24e minute. Et égalisation de Mani, 35e. Toujours les mêmes difficultés pour l'Espérance. Et toujours cette défense qui encaisse à chaque match, c'est devenu une habitude. 6 buts encaissés en 3 matchs. C'est le 6e, celui d'aujourd'hui.
0: Tout d'abord...
1: Et c'est la mi-temps, c'est pas encore fini, évidemment.
0: Tout d'abord, ce qu'on va dire, vous pouvez le poser la même question au public de l'Espérance. On l'avait dit, on était le premier à le dire, qu'il fallait faire attention, que l'Espérance actuellement, depuis même l'année passée, elle n'avait qu'une seule chose de positive, c'est le public. Un public extraordinaire, des sacrifices énormes, et toujours là, et ils sont là, et on ne les respecte pas. Et ça...
1: Mais il y a quand même de bonnes choses, ou c'est selon toi un topo négatif à 100%.
0: Oui.
1: En ce qui concerne, tu parles de la gestion sportive.
0: Bien sûr. Non, mais je m'excuse. C'est le seul club que j'ai remarqué au monde... qui se sépare de toute la défense. Et qu'aujourd'hui, on regrette ses départs. Vrai ou pas ?
1: Oui.
0: Et on l'avait dit...
1: De Ben Hamida, surtout.
0: Ben Hamida, meilleur joueur à la Coupe du Monde 2022, tu te souviens, au Qatar. Et on critique ce joueur-là. On le critique. Je l'ai rencontré une fois. Il est venu me remercier. Il m'a dit, je comprends pas pourquoi tu me remercies. Il m'a dit, oui, parce que vous parlez du monde. Je dis, non, parce que tu as un talent extraordinaire. Et si tu es au sommet, tu dois rester au sommet. Et je lui ai conseillé, c'est vrai, d'avoir une relation autre avec le public. Il m'a dit, ouais, il m'insulte. J'ai dit, tu fais semblant que tu n'as pas entendu. Point à la ligne. Et malheureusement, c'est comme ça. Et on doit faire ça. Maintenant, l'espérance sportive de Tunis, moi, j'estime que les joueurs, la majorité des joueurs actuellement qui sont à l'espérance, ont un manque de respect total par rapport au sacrifice du public. Et j'estime qu'aujourd'hui, quand vous avez les moyens de votre politique et vous ne savez pas utiliser ces moyens-là, j'estime que c'est un fiasco total. Aujourd'hui, tous les clubs, sans exception,
1: Est-ce que le travail entamé par Chokri Rer depuis qu'il est à la tête de l'équipe senior et pris la place et succédé à Riyad Bennour, est-ce qu'il n'a pas fait de bonnes choses? Par exemple, on a les gens, la masse salariale du club, en se libérant de plusieurs joueurs qui n'étaient même pas sur le banc mais sur les gradins et qui percevaient à la fin du mois un salaire, et ils sont très très très nombreux. À un certain moment, quand tu as l'espérance, un peu plus de 10 joueurs étrangers. On sait que 4 seulement ont le droit d'être sur un terrain de football.
0: On est les premiers à l'avoir dit, à l'avoir prédit plutôt. On est les premiers à l'avoir prédit. Certaines personnes qui parlent de l'espérance souvent et des fois, c'est eux, à cause d'eux, il y a un échec de transmission au niveau des transmissions de Messa. Mais c'est scandaleux de ne pas parler de la réalité, parce que vous ne parlez pas à des primitifs. Vous parlez à des gens intelligents et qui connaissent le football mieux que toi et moi. Moi, j'estime qu'aujourd'hui, il y a un manque de respect total. Quand vous voyez l'hygiène de vie de certains joueurs qui sont là, si on prend un joueur et que aujourd'hui, tout le monde pense Riyad Bennour, Riyad Bennour. Et moi, j'estime que s'il y a des erreurs qui ont été faites, il faut que ça soit en interne, tout ça. Maintenant, vous prenez des joueurs avec des salaires. Il y a des joueurs à l'Espérance qui gagnent un salaire de 2 ou 3 équipes en première division. Ils le gagnent par mois. Moi, j'estime que ça, c'est une erreur monumentale. Aujourd'hui, on ne prend pas un joueur parce que si ce joueur-là a eu un échec en Europe et on voit qu'ils sont vendus à des millions d'euros et puis qu'il vient en Tunisie, c'est qu'il y a un problème. C'est que dans sa vie de tous les jours comme joueur de football, c'est un fiasco total. Et quand il arrive, il dit j'ai eu beaucoup d'offres dans des pays et tout, et j'ai choisi la Tunisie. Tu as choisi la Tunisie pourquoi? Pour jouer sur 2 terrains ou 3 terrains extraordinaires, Sousse, Sfax, Rades, et les autres, c'est des terrains synthétiques où tu ne peux même pas faire un contrôle.
1: Ouais.
0: Moi, j'estime que l'espérance ne va pas dans le bon chemin par rapport à un public qui est exceptionnel.
1: Blayley et Ribeiro sur le banc des remplaçants. Ribeiro qui est pour la première fois sur le banc. Blayley qui n'aurait jamais dû jouer depuis le début de la saison, en attendant la remise en condition physique.
0: Blayley, le fait d'avoir laissé Blayley, c'est une erreur monumentale déjà. Parce qu'il y a eu énormément de choses qui auraient dû pas se passer dans un club qui est l'Espérance, et la préparation n'était pas adéquate. Maintenant, Ribeiro, tout le monde parle de Ribeiro. Si Ribeiro, tu l'as pris, c'est pour vraiment renforcer les rangs de l'Espérance sportive de Tunis. Et c'est pas un joueur en qui je vais croire, moi, personnellement, comme joueur qui peut apporter quelque chose à l'Espérance sportive de Tunis. Maintenant, tu te sépares de Maacha, Kossaï Maacha, et c'est un joueur qui aurait pu, vraiment, avec un entourage sain au sein de l'Espérance sportive de Tunis, je pense qu'il aurait été meilleur, parce qu'il fallait savoir parler avec ce joueur. On a vu Fink, quand il avait parlé de Yamal, je vais parler en individuel avec lui. Le problème qu'on a aujourd'hui,
1: on n'a pas su gérer le...
0: On a souvent des personnes qui jouent l'éducateur sans être éduqués eux-mêmes.
1: Ouais.
0: Et c'est une erreur, parce que le message ne passe pas. Quand vous venez, c'est les joueurs qui font l'entraîneur, et non le contraire. Aujourd'hui, vous jouez avec 3 défenseurs à l'Espérance sportive de Tunis, quand on sait qu'à l'époque, le FC Barcelone jouait avec 3 défenseurs, et c'était un fiasco total avec Luis Van Gaal.
1: Ouais.
0: Il a été viré à cause de ça.
1: Et le bloc qui est un peu avancé, ça laisse des espaces.
0: C'est un manque de respect par rapport à la...
1: Ça passe ou ça casse.
0: C'est un manque de respect par rapport à l'adversaire. Parce que quand vous jouez à 3, ça veut dire que les atouts offensifs de l'équipe adverse ne sont pas considérable. Uh-huh. Et c'est pas le cas.
1: C'est pas le cas. Alors, le jeu a repris, c'est la 49e minute, toujours un but de chaque côté entre l'Espérance et la Marsa. Sinon,
0: il faut féliciter. Non, je m'excuse. Il faut féliciter la Marsa pour être venu parce qu'ils connaissent les difficultés de l'Espérance sportive de Tunis. Parce qu'habituellement, la Marsa joue avec un bloc bas. Aujourd'hui, ouais. L'Espérance
1: joue pour ne pas perdre.
0: La AS Marsa contre l'Espérance. Aujourd'hui, on a vu que cette équipe, elle est venue pour gagner ce match et arriver à égaliser contre l'Espérance sportive de Tunis devant un public vraiment présent fait que c'est vraiment intelligent de la part de Ahmed
1: Ben Younes. Sinon, l'Étoile qui est en train de perdre devant l'Amran un but à zéro à Sousse, on joue à la 54e minute, but de Cookie à la 36e minute, l'Amran qui continue de bien faire.
0: Ça étonne personne, l'Amran, avec l'expérience qu'ils ont maintenant. On a l'impression que c'est un club qui existe depuis 20 ou 30 ans dans le championnat de Tunisie.
1: Et pourtant, ce n'est que la deuxième année.
0: Voilà, et la troisième. La troisième année cette année, je crois que c'est la troisième année. Et on l'a vu, et je crois que la gestion de cette équipe, elle est vraiment extraordinaire dans une région. J'espère que ça va passer par des moments vraiment. Autre chose aussi, c'est que l'Étoile sportive du Sahel, on l'a dit ici, il faut que l'Étoile arrête, que les gens arrêtent de parler du passé et passer à autre chose pour voir l'avenir en face. Et que la priorité de l'Étoile sportive du Sahel cette année, c'est d'essayer de faire le mieux possible et de préparer la nouvelle saison prochaine. Parce que, qu'on le veuille ou non, avec les difficultés qu'il y a au sein de l'Étoile, malgré le travail qui est effectué, il y a des gens que je ne vais pas citer qui travaillent dans l'ombre, mais moi j'estime qu'aujourd'hui, tout ce qui s'est passé avant, il faut arrêter de régler des comptes, il faut plutôt régler les problèmes.
1: Oui, absolument. Sinon, troisième match pour aujourd'hui. Zéro but de chaque côté, 51e minute, 52e entre l'Étoile de Metlaoui et Hammam Sousse, un autre néo-promu. On va dire résultat normal jusque-là.
0: Metlaoui, vous pouvez jouer 3 jours, vous ne marquez pas un but. Metlaoui, toutes les saisons, on fait des matchs extraordinaires à l'extérieur. Et aujourd'hui, Motlaoui, chaque année.
1: Et félicitations, il faut féliciter le club africain qui s'est imposé sur cette.
0: Mais bien sûr, parce qu'ils ont su. Il y avait des calculs à faire, parce que quand vous allez à Motlaoui, la seule chose que vous posez dans la tête, c'est de ne pas rentrer avec un joueur blessé. C'est la priorité, parce que le terrain est catastrophique. Autre chose aussi, c'est qu'il faut qu'il y ait des choses qui doivent changer dans le football en Tunisie, c'est de ne plus permettre pendant la pause hivernale d'avoir des recrutements ciblés. Moi, j'ai l'impression qu'aujourd'hui, les recrutements ciblés en Tunisie, ça n'existe pas. On prend des joueurs en pause pendant l'hiver, c'est non pas pour se renforcer, mais pour affaiblir l'adversaire. Et c'est une erreur. Il faut permettre l'hiver à une possibilité de première division en deuxième division, de deuxième division en première division. Et ne pas permettre à des clubs de prendre des joueurs, des talents dans l'autre équipe, pour non pas pour se renforcer, mais pour affaiblir l'adversaire. Et on a vu que tous les joueurs-là n'ont jamais réussi dans le club où ils ont été.
1: Au 17h47, encore quelques minutes à passer ensemble avant le flash de 18h. Mounji, à propos de cette journée, jusque-là, Sakhit Deir et le club athlétique Bizertin sont en tête avec 6 points. Le club africain avec 7 points. Le club africain, 3e, 6 points. L'Amran, l'Espérance et l'Étoile, ainsi que le CSS et l'US Monastir, 4 points. Benguerden, 3 points, compagnie de Zerzis. Et puis la Marsa, 2 points avec Hammam Sousse. 1 point pour le Stade tunisien avec l'Olympique de Béja et Metlaoui. Et puis 0 point récolté jusque-là par le club sportif d'Hammam Lif. Alors je rappelle que cette journée sera complétée les mardis. 16 septembre, ce sera Benguerden CSS. Et puis jeudi 17, le derby stade tunisien avec l'Africain. Sinon, Zerzis Union Sportive Monastirienne. C'est une journée qui pourrait être profitable bénéfique aux clubs africains, par exemple, qui a deux succès, qui pourrait, en s'imposant, enregistrer son troisième succès en autant de matchs et donc se retrouver en tête.
0: Oui, elle est en bonne voie dans la mesure où aujourd'hui, quand vous avez une colonne vertébrale qui est partie et que vous arrivez à insérer d'autres joueurs qui sont en train de réussir,

0: un groupe. Vous gérez pas des individualités. Vous gérez un groupe. Aujourd'hui, vous avez des salaires mirobolants dans le vestiaire et vous savez de vous-même que vous êtes meilleur que ce joueur-là. Donc automatiquement, vous n'allez pas avoir la réussite et l'ambiance sereine au vestiaire. Aujourd'hui, on voit même à l'Espérance sportive de Tunis parce qu'on n'est pas à l'écoute de personnes qui sont capables de vraiment générer quelque chose. Mais malheureusement, on ne se rend pas compte de ces petits détails. Vous savez, quand Maradona était à Naples, le public voulait Maradona. Et le comité de Naples s'est réuni avec les joueurs. Ils ont dit, on va pas prendre Maradona. Et puis, tout le monde était d'accord, il faut le prendre. Il a dit, on va pas prendre Maradona parce qu'il va coûter cher. Il a dit, les joueurs ont dit, il faut le prendre. Parce que c'est un joueur. Et vous savez qu'est-ce qu'ils ont dit après? Ils ont dit, grâce à Maradona, on va devenir quelqu'un.
1: Et
0: Et
1: grâce à
0: certains.
1: Maradona,
0: Et certains.
1: Napoli a changé de physionomie.
0: Tu te souviens?
1: C'est devenu une autre
0: Je
1: ville,
0: sais
1: quoi.
0: que tu suis le dernier match pour être champion à Naples, c'était à Milan.
1: Contre l'Inter, c'était hier.
0: Non, le dernier match quand ils étaient champions avec
1: Ah,
0: Maradona.
1: d'accord, oui.
0: Le dernier match, c'était à Milan. Et il fallait gagner et pour être champion. Et ce qui est extraordinaire, c'est le public a sorti des trucs comme quoi Napoli Campione. Avant le match, tellement ils croient que ce groupe-là, cette équipe-là, sous l'ère Maradona, va remporter le titre, tout simplement.
1: On te retrouve dans quelques minutes après le flash de 18h, toujours en forme, la pêche. Très très heureux de t'avoir retrouvé, Monji. Petite information avant de céder l'antenne, il n'est que 17h52, on aura le temps d'écouter un peu de musique. Le match retour du club sportif sfaxien face à Shooting Stars du Nigeria, comptant pour le premier tour préliminaire de la Coupe de la Confédération, se déroulera à huis clos. Le club sportif sfaxien avait précédemment écopé d'une sanction de 2 matchs sans la présence du public. Dans là avec sursis. Et donc, les incidents survenus lors du match contre le Petro Atlético ont conduit à l'activation de la 50 seconde partie de la sanction. Le club sportif sfaxien s'est incliné, rappelons-le, lors du match aller au premier tour de la Coupe de la Confédération face à Shooting Stars au Nigeria sur le score de 1 but à 0. Les deux équipes se retrouveront au match retour le dimanche 13 septembre, oui. À partir de 18h au stade Taïb Mir.
0: Le public sera avec l'équipe pendant toute la semaine de la préparation et en plus le public de Sfax sera à l'extérieur. C'est comme s'il est à l'intérieur,
1: Ouais.
0: donc le bruit, on va l'entendre.
1: Absolument. Allez, petite pause avant le flash de 18h. Je rappelle que c'est haut niveau avec Faisal Halali côté technique et puis votre ami Mourad Ayari ainsi que Moundjib Ibrahim et puis Sofiane Benjima pour la production digitale. À tout à l'heure.

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2: 18h sur les ondes de RTCI, le flash de l'actualité. Bonsoir, à la veille de la prise de présidence tunisienne de la 160e session du Conseil de la Ligue arabe des États arabes, Mohamed Ali Nafti s'est entretenu ce dimanche au Caire avec le secrétaire général de l'organisation. Les échanges ont porté sur le renforcement de l'action arabe commune et la coordination entre les pays membres face aux défis politiques, sécuritaires et économiques dans la région. Sur le plan sécuritaire, la Tunisie accueille à partir d'aujourd'hui l'exercice naval multilatéral Phoenix Express 26. Environ 400 militaires et observateurs de 13 pays y participent jusqu'au 18 septembre. 5 bâtiments militaires sont également attendus dans le cadre de cet exercice, consacré notamment à la coopération et à la sécurité maritime. Après les tensions d'approvisionnement de cet été, le gouvernement veut nettement renforcer les réserves d'eau minérale. Le ministère du Commerce prévoit de porter le stock régulateur à près de 200 millions de litres en 2027 contre environ 70 millions cette année afin de mieux absorber les pics de consommation et éviter de nouvelles perturbations. Une première médicale au CHU Habib Bourguiba de Medmine. 4 patients ont bénéficié aujourd'hui de l'implantation de stimulateurs cardiaques dans le cadre d'interventions urgentes. Les opérations ont été réalisées par l'équipe de cardiologie de l'hôpital avec l'appui de médecins de l'hôpital militaire de Tunis et du CHU Sahloul de Sousse. Dans l'actualité internationale, une nouvelle montée des tensions entre l'Iran et les États-Unis. Washington affirme avoir frappé 3 pétroliers transportant du brut iranien après des tirs de missiles contre 2 bâtiments de la marine américaine. Téhéran durcit à son tour le ton. Le président du Parlement iranien prévient que toute nouvelle attaque américaine entraînera une riposte plus douloureuse. Sport, large victoire pour les juniors tunisiens de handball au championnat d'Afrique U20 à Abidjan. La Tunisie a dominé le Kenya 50-20 ce dimanche lors de la deuxième journée du groupe C. Après 2 victoires en autant de rencontres, le 7 national partage la tête du groupe avec la Libye avec 4 points. Et voilà la fin de ce flash. Prochain rendez-vous avec l'actualité à 19h.
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12: Eminencias tunecinas. ¿Saben ustedes quién es el poeta nacional tunecino? Es el poeta Abul Qasim Shebbi, considerado una de las máximas figuras de la literatura árabe contemporánea. Abul Qasim Shebbi nació en el sur de Túnez a principios del siglo XX bajo el régimen del protectorado francés que duró 75 años de 1881 a 1956. Y gracias a los desplazamientos continuos por todo el territorio tunecino que tenía que hacer su padre por motivos profesionales, Abul Qasim Shebbi pudo conocer de cerca y desde una temprana edad los problemas graves que aquejaban todas las regiones de su patria colonizada. Así, toda su obra poética se enmarca en este contexto sociopolítico de la historia de Túnez. Su poesía se vuelve desgarradora, un arma contra la tiranía y un grito lanzado a favor de la solidaridad con su martirizado pueblo. Pero a veces la desesperación se apodera de él y sus versos se tornan lamentos de angustia y gemidos lastimeros. Se tornan lamentos de angustia. No obstante, su alma rebelde no tarda en volver a rugir como ruge un tigre malherido. Su voz indómita se grabó para siempre en la memoria de todos los pueblos oprimidos. إذا الشعب يوما أراد الحياة فلا بد أن يستجيب القدر ولا بد للليل أن ينجلي ولا بد للقيد أن ينكسر. Cuando un pueblo vivir anhela, el destino su anhelo atenderá. La noche en declinar no tardará, ni tardará en romperse la cadena. Son versos de nácar que se han incrustado como estribillo en el himno de nuestro país. Versos memorables que han traspasado las fronteras tunecinas para ser coreados por otros pueblos hermanos durante la Revolución Árabe. Cuando un pueblo vivir anhela, el destino su anhelo atenderá. La noche en declinar no tardará, ni tardará en romperse la cadena. El compromiso de Abul Qasim Shebi, no obstante, no es solamente político y social, sino también literario. En efecto, su ensayo crítico titulado Al-Khayal al-Sha'ri 'ind al-Arab, el imaginario poético de los árabes, fue estrepitoso, contribuyendo considerablemente a la renovación radical de la poesía árabe. Y aparte de su compromiso tanto sociopolítico como literario, Abul Qasim Shebi es asimismo el cantor del amor y la pasión. En su famosa obra titulada Aghani al-Hayat, Los cantos de la vida, el poeta rompe con las estructuras rígidas de la poesía clásica de su época. Rompe con dichas estructuras para explorar el amor desde una perspectiva espiritual y apasionada. Varios artistas árabes ilustres, como las libanesas Fairuz y Mejda Rumi, han musicalizado algunos de sus poemas amorosos. En el año 1930, Abul Qasim Shebi contrajo matrimonio del que tendría dos hijos. Pero el joven poeta contrajo también la tuberculosis que le fue royendo el organismo de un modo galopante hasta arrebatarle la vida el 9 de octubre de 1934. La enfermedad lo cegó a los 25 años de edad, en plena primavera de su vida. Shebi se marchó tan rápido como se esfuma una estrella fugaz. Shebi se marchó, pero sus versos permanecen hasta nuestros días, gozando de una frescura inigualada.
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0: On revient au studio, c'est la reprise, 18h16 sur les ondes de Radio Tunis, chaîne internationale, en direct du studio 1, Monji Bembrahim et Mourad Ayari vous tiendront compagnie pendant encore quelques 20 minutes avec côté technique Faisal Lely et puis pour la production digitale, l'ami Sofiane Benjima. L'Espérance, Monji a doublé la marque par l'intermédiaire de Blayley, qui a fait son entrée en jeu quelques minutes avant. Sur passe de Ribeiro, l'Espérance mène 2 buts à 1. Et puis l'Étoile est égalisée devant la JS Lamran à la 56e minute. But de Bendieff, un beau but pour l'Espérance après une erreur défensive de naïveté, on va dire, d'un joueur de l'AS Marsa qui s'est donné le droit de se promener avec la balle dans sa moitié de terrain sans être concentré. Il s'est fait chipper la balle.
1: À ce niveau-là, en plus un joueur étranger qui fait une erreur pareille, et on a vu l'anticipation de Ribeiro qui a aussi a eu l'intelligence de donner la balle à un génie du football. Personne ne doute de Blayley. En même temps, il fallait voir la technique de Blayley, d'avoir utilisé la manière pour ne pas de marquer le but au premier poteau comme ça, de cette manière-là, prouve que Blayley, personne ne discute de ses qualités de joueur. Ouais. Maintenant, quand vous jouez contre l'Espérance Sportive du Tunis ou contre des grands clubs et qui ont des atouts offensifs, en tant que défenseur, tu n'as pas le droit de t'amuser avec un ballon comme ça parce que tu n'es pas dans un quartier, tu joues dans un club qui s'appelle l'AS Marsa.
0: Voilà donc avec ces deux changements de résultats, le classement change un peu. C'est toujours Sakhit Dair, le CAB en tête, avec le club africain un point qui compte 6 points, donc ainsi que l'Espérance de Tunis. Avec éventuellement cette victoire, le match n'est pas encore terminé. On va dire que le bilan est mitigé pour l'Espérance.
1: Oui, très mitigé, dans la mesure où le public attend à d'autres résultats beaucoup plus positifs. Et c'est ça qui fait positif, pardon. Et c'est ça qui fait que le doute s'est installé au sein de l'équipe. Et il faut essayer de remédier à ça et que l'ambiance sera beaucoup plus sereine avec un discours qui rapproche plus que nuire au groupe, tout simplement. Même si ça ne sera pas facile.
0: Ça ne sera pas facile et ça ne sera pas aisé pour Regekamp, je pense.
1: Oui, Regekamp, pour moi, c'est vraiment peut-être le point faible actuellement de l'Espérance Sportive de Tunis, dans la mesure où de s'être séparé de Regekamp et après de le faire revenir, j'ai l'impression, c'est comme, on va parler du Stade Tunisien certainement tout à l'heure, c'est comme l'arrivée de l'entraîneur du Stade Tunisien qui, lors du discours, il dit « je suis venu dans un autre monde ». On voit qu'il connaît.
0: C'est un monde parallèle.
1: Non, mais on voit qu'il ne connaît pas la Tunisie, lui. En plus, il le dit au Bardo.
0: Oui, absolument. Le Stade Tunisien, on en parlera très prochainement après son match. Retard qui sera disputé contre le club africain le jeudi 17 septembre. Le Stade Tunisien, qui, on va dire quand même deux mots à propos de ce club, a les moyens de récidiver, de faire une phase aller semblable aux saisons précédentes.
1: Oui, le début, il est difficile.
0: Parce que le Stade Tunisien est devenu spécialiste de la phase aller.
1: Oui, la phase aller, mais en même temps, quand vous jouez contre le club sfaxien et vous encaissez un but et vous avez eu, grâce aux joueurs, le courage de réagir comme ça et le public était là, moi je demande qu'une seule chose aux autorités, c'est de permettre à un public d'être beaucoup plus petit à petit, à la confiance qui va s'instaurer. On doit instaurer la confiance entre le public et notre police qui fait un travail fantastique. Je crois qu'aujourd'hui, le Stade Tunisien mérite un public beaucoup plus nombreux pour l'intérêt du club.
0: Allez, on va parler très très brièvement, si tu veux bien, je veux ton avis, Mounji, sur la participation tunisienne aux Jeux méditerranéens de Taranto. La délégation tunisienne a décroché 26 médailles réparties comme suit, 3 médailles d'or, 10 médailles d'argent et 13 médailles de bronze. Ce résultat est légèrement en recul par rapport à l'édition précédente d'Oran en 2022 où la Tunisie avait remporté 27 médailles dont 6 en or. La progression a été principalement portée par les sports individuellement, notamment le taekwondo et l'athlétisme. Alors pour les médailles d'or, c'est Firas Katoussi en taekwondo pour la catégorie des moins de 80 kg. Achraf Zouaoui en boule, c'est un jeu provençal, boule et pétanque comme disent les Marseillais. Et puis Marwa Bouzaïeni en athlétisme qui a remporté le 3000 mètres steeple.
1: Il ne faut pas oublier c'est... qu'on a...
0: Et on a laissé à Taranto 4 athlètes qui ont décidé de ne plus revenir, de ne pas rentrer au pays.
1: Vous imaginez les familles qui vraiment pleurent leur enfant, qu'on le veuille ou non, d'un côté ils sont contents que leur enfant soit resté là-bas, et c'est dommage parce qu'un pays comme le nôtre, vraiment c'est... Ça fait mal au cœur toujours et je crois que c'est pas très très difficile. Moi j'estime que on a, bref, à certains moments, on a fait qu'obtempérer à des choses qui ne vont pas dans l'intérêt du pays, mais plus dans peut-être certaines personnes dans leur intérêt, propre intérêt. C'est dommage, pas avec ce potentiel. Maintenant, ça fait mal au cœur qu'on le dise ou non. Donc, mais aujourd'hui, là, pour prouver que la Tunisie, elle peut être fière de ses sportives et sportifs, dans la mesure où on a même été en finale avec l'équipe de Enis Boujelben, on a battu l'Italie en Italie, s'il vous plaît. Donc ça prouve que aujourd'hui, en plus en jouant des matchs à 10h30 du matin, on a vu qu'au niveau de la pétanque, on a joué des matchs à 8h du matin, parce qu'on connaît les capacités de la pétanque. Aujourd'hui, il y a quelque chose à faire et à changer dans ce pays au niveau du sport. Parce qu'aujourd'hui, on est
0: pas... Au niveau des choix, des priorités.
1: Bien sûr, il y a des athlètes aujourd'hui. Vraiment, ça fait mal au cœur parce qu'il y a des athlètes qui vivent des moments très, très difficiles en étant des champions. Mmh. Aujourd'hui, vous arrivez à faire le sport que vous aimez. Il y a des sacrifices à tous les niveaux. Et en fin de compte, vous vous retrouvez sans rien, même pas une maison, rien du tout, une vie de famille difficile. Et c'est ça qui fait mal au cœur.
0: Un salaire de misère.
1: Parce que je le dis, je le répète, on est ingrat, on est non reconnaissant, on est toujours omnubilé par son propre succès, mais pas le succès des autres. Mmh. Et c'est ça qui moi, je crois que, je le dis haut et fort, vraiment, il faut remédier à ça. Parce qu'aujourd'hui, quand vous gâchez la carrière d'enfant. Moi, je préfère que ces jeunes restent, ceux qui ont migré maintenant, qui ont profité du départ d'une équipe nationale ou quelque chose comme ça, puis qui restent là-bas. Je préfère que ceux qui migrent et les parents ont une responsabilité, c'est d'avoir octroyé de l'argent pour migrer, parce que des gens, on parle de 30 000 dinars ou 40 000 dinars pour migrer. C'est vraiment un scandale et il faut que les parents... essayent de conseiller leurs enfants de ne pas leur ouvrir les portes, de faciliter la migration comme ça, de cette manière-là. Mais je crois que il faut aussi voir aussi dans les régions difficiles, il faut être là, parce que d'être dans des régions où tout est facile, et ça n'empêche pas que je vois souvent des gens se plaindre, et c'est des gens qui ont les moyens. Parce que quand on voit, quand ils vont dans des restaurants luxueux ou dans des bars luxueux ou dans des magasins pour acheter le luxe, et après, le lendemain, on les trouve en train de se plaindre. Je crois qu'aujourd'hui, il faut remédier à ça. Ouais. Et parce que on a un potentiel énorme et n'a jamais négligé nos régions. Mmh. Jamais.
0: Donc, parce que... la progression est portée par les sports individuels, c'est là où on doit vraiment investir si on veut obtenir des médailles, si on veut obtenir des résultats lors des échéances internationales, lors des Jeux Olympiques ou des championnats du monde.
1: Oui, Mourad, on peut obtenir, on se souvient, on était les premiers à en parler de ça. Si la Tunisie peut qualifier des jeunes au bobsleigh, quand il y a des Européens, que c'est leur propre, sur leur sport favori, n'ont pas été capables de qualifier des jeunes en bobsleigh, prouve que le Tunisien, dans tous les domaines, et on l'a dit la dernière fois, niveau de la pétanque, on était élu la meilleure fédération du monde. C'est pour ça qu'ils nous ont fait jouer à 8 heures.
0: Alors, Metlaoui a ouvert la marque à la 83e minute. Donc, Metlaoui mène devant Hammam Sousse 1-0. Toujours 2-1 pour l'Espérance devant l'avenir sportif de la Marseille. Un but partout, un but de chaque côté entre l'Étoile du Sahel et la JSO. On joue le temps additionnel dans les trois matchs. Et en attendant les coups de sifflet final, si les résultats ne change pas. Je rappelle encore une fois le classement Sakhit Dell et le CAB compte 7 points, le club africain 6 points avec un match en moins, l'Espérance également 6 points, l'Étoile 4 points en compagnie de la JSO, du club sportif saxien et de l'Union sportive monastirienne. À la 9e position, Benguerden avec 3 points avec Zerzis et Metlaoui, 1 point pour le Stade tunisien avec l'Olympique de Béja, l'avenir sportif de la Marsa et Hammam Sousse, et puis 0 point pour le club sportif d'Hammam Lif. Si tu veux bien, Mounji, avant le coup de sifflet final de ces trois matchs, on va parler très rapidement des championnats étrangers. On va commencer par le championnat d'Espagne, la Liga. Gros succès de Barcelone en déplacement devant Valence, 5-0, avec un doublé de Yamal et plusieurs actions d'envergure de ce joueur qui semble retrouver le niveau qu'on lui a connu à ses débuts. Donc 5-0 pour Valence, pour Barcelone devant Valence, et puis défaite surprise vendredi du Real Madrid contre le Real Betis, 1-0. L'Atlético Madrid.
1: Pourquoi ça t'étonne?
0: Parce qu'on l'avait dit. Il y a une armada de grands joueurs Real Madrid.
1: On l'avait prévu, prédit que le Real Madrid, Mourinho sait ce qu'il a laissé, mais ne sait pas ce qu'il va retrouver. Et ça commence.
0: Sinon, l'Athletic Club a gagné devant l'Atlético Madrid 3-0, ce qui nous donne au classement général. Barcelone, 12 points en 4 matchs, 4 victoires. Deportivo Alavés, 10 points, qui est en train de jouer actuellement contre Osasuna et mène 2-0. Donc, et puis le Real Madrid avec le Real Betis 9 points, 5e Deportivo La Coruña 8 points, Atlético Madrid 7 points avec Osasuna. Et donc la lutte sera comme d'habitude entre le Real Madrid et Barcelone, avec un petit peu de temps à autre, on va voir l'Atlético Madrid se mêler à la lutte.
1: Ils seront là.
0: Et peut-être il y aura le Real Betis qui semble capable de plus ou moins jouer les premiers rôles. Un championnat d'Espagne, quand même, toujours plaisant à suivre.
1: Oui, plaisant. Et surtout que ce qui est incroyable, cette équipe de Barcelone, Hansi Flick, c'est un entraîneur qui. Et lui-même, il doit se dire de quelle planète je viens, parce que. On l'avait mis provisoirement au Bayern et il gagne 5 titres ou 6 titres. Et aujourd'hui, il est l'entraîneur de Barcelone. Et vous avez vu la communication, c'est sa force. Qui fait que quand Lamine Yamal commençait à passer par des moments difficiles, il a dit « je suis en train de discuter avec lui individuellement ». Certainement autour d'une table, en train de manger pour lui parler, pour son intérêt. C'est ce qui manque en Tunisie aujourd'hui. Et quand vous voyez Betis qui bat le Real Madrid, prouve qu'il n'y a pas de petit club. L'Atlético Madrid sera difficile toujours à gérer. Et Barcelone, aujourd'hui, c'est une équipe qui domine le championnat. Mmh. Et regardez ce qui se passe aussi, parce que la communication, et je le dis encore, je le ressasse encore une fois, c'est notre problème en Tunisie. Vous vous souvenez de Rafinha qui devait quitter le Barcelone définitivement. Et ils ont eu une réunion avec lui et ils lui ont dit on va se séparer de Dembélé et tu seras le capitaine de l'équipe de Barcelone. Aujourd'hui, ouais. Rafinha est le capitaine. Il est en train de donner avec Lamine Yamal un duo extraordinaire et c'est ça qui est fantastique. Et c'est la force de ces clubs-là, aujourd'hui, avec des jeunes. Quand vous avez trois milieux défensifs, Busquets, Xavi, Iniesta, et ils quittent, ils laissent pas de séquelles. Ouais. On a l'impression qu'ils n'ont jamais quitté, ouais, avec ces jeunes joueurs, Pedri, Gavi
0: et compagnie. C'est la même façon, le même schéma tactique, c'est la même façon de jouer, la même facilité.
1: C'est quelque chose d'extraordinaire, qu'ils ont été préparés.
0: C'est dans l'ADN de Barcelone.
1: S'ils ont quitté ces joueurs-là, ils savent que derrière, il y a quelque chose. Aujourd'hui, on prépare et c'est ce qui doit se passer dans nos grands clubs. Et c'est ça qui est. Et pour Valence, Barcelone bat Valence à Valence, il faut aller à Valence. Moi, ouais, j'ai été deux fois pour voir des matchs. 10 minutes avant le match, vous avez l'impression qu'il n'y a pas de public. Et je suis redescendu. Et il y avait des couloirs en train de boire des cafés, et tout ça. Et le match a commencé, même pas commencé 2 minutes ou 3 minutes avant, il n'y avait plus aucune chaise ouverte. Ouais. Parce que c'est des chaises numérotées, bien sûr.
0: Absolument. Alors, en ce qui concerne la Liga, en ce qui concerne la Ligue 1, l'Espérance a battu l'AS Marsa. Coup de sifflet final, 2-1, donc, pour les Saint-Or. Sinon, en Angleterre, Arsenal et City sont en tête. Aujourd'hui, donc la première ligue, aujourd'hui, Arsenal a battu Chelsea 2-1 et match nul entre Everton et Manchester United, 2 buts de chaque côté. Hier, Manchester City a battu Coventry 1-0 pour le classement général et donc City et Arsenal sont en tête avec 9 points. Hull, je ne sais pas si on prononce comme ça, H-U, 2L, 3e au classement avec 7 points. Chelsea.
1: C'est étonnant, hein? C'est étonnant.
0: Quoi? Hull.
1: Je connaissais pas avant.
0: Moi aussi, moi non plus. Donc, Chelsea 6 points, Brentford 5 points avec Liverpool, Newcastle, Everton et Leeds. Et donc, le peloton de tête est en train de se former. On n'est qu'à la 3e journée.
1: Mais ce qui est incroyable aussi, c'est que j'ai une remarque à faire, c'est que le changement d'entraîneur à Manchester City n'a eu aucun effet négatif, c'est plus positif. Mais ce qui est extraordinaire.
0: Certains joueurs se sont peut-être libérés parce que du joug de.
1: Il était très exigeant.
0: Voilà.
1: Dans la manière de jouer, il y a beaucoup de joueurs qui ont quitté Real parce que.
0: Parce qu'ils ne pouvaient pas supporter.
1: Manchester City, parce qu'ils ne pouvaient pas. Mais ce qui est incroyable aussi, j'ai fait cette remarque, je ne sais pas si tu l'as remarqué, Maresca. On a l'impression qu'il a la même barbe que Guardiola. On a l'impression que c'est Guardiola, quand on le voit depuis loin.
0: Ah oui, c'est vrai, c'est vrai.
1: Tu n'as pas remarqué ça?
0: J'ai vu quelques séquences du match. À certains moments, je me disais, mais Guardiola, il a quitté. Oui. Il est là, qu'est-ce qu'il fait?
1: Et de dos, on a l'impression que c'est Guardiola.
0: Voilà, absolument, absolument.
1: Et c'est ça qui fait que l'ambiance est sereine. Et il faut dire aussi, c'est une étape. Et cette étape, elle est finie. Guardiola, il est parti, mais ce qui est bien, c'est qu'aujourd'hui, quand on voit Arsenal et Manchester City, pour revoir le même effet, le même championnat vraiment fantastique que l'année passée.
0: Pour la Bundesliga, c'est la 2e journée. Il est encore très tôt pour se prononcer, mais on sait que le Bayern Munich, c'est le super favori, mais il n'est pas en tête après 2 journées. Il n'a que 4 points. Le Bayern Munich hier s'est contenté d'un match nul contre Schalke 0-4, 0 but de chaque côté. En ce qui concerne la Bundesliga, on a 1, 2, 3, 4 clubs à 6 points. qui sont Augsbourg, Fribourg, Dortmund et Elversberg. On dirait le nom d'une boisson.
1: Il y a quatre équipes.
0: Quatre équipes à 6 points. Et puis Mainz, cinquième avec 4 points, en compagnie du Bayern de Munich. Leverkusen, Leipzig, Stuttgart, Werder Bremen et Köln comptent 3 points. Et donc, il est encore prématuré de...
1: Oui, mais Dortmund, psychologiquement, devant le Bayern, ça va faire des...
0: Mais ce ne sont que deux journées.
1: Oui, je suis d'accord, mais le quatrième, je ne connaissais même pas cette région. Je ne sais pas qui c'est, mais c'est incroyable. Et c'est le retour de Freiburg actuellement, l'ex-équipe
0: de Zubair Bey.
1: De Zubair Bey, Adel Selimi, ouais. Mehdi Ben Slimane, Marouane Ghezmir. J'étais voir un match, je voyais un qui avait les yeux bleus et blancs. J'ai dit, mais il est extraordinaire ce joueur allemand. On m'a dit, non,
0: il est tunisien. Qu'il est tunisien. C'est le fils de notre ami Khaled Ghezmir qui a été pendant quelques temps sur les ondes de RTCI. Oui. Grand monsieur, journaliste au quotidien Le Temps également, ouais. Avec lequel j'ai travaillé pendant quelques temps pour faire l'actu en question, pour décortiquer l'actualité politique en Tunisie. Khaled Ghezmir, nous te saluons. En ce qui concerne la Ligue 1 en France, c'est également la troisième journée. Ça ne va pas très fort pour le PSG. Oui, le PSG qui ne compte que 2 points. Après 3 matchs disputés, c'est très peu.
1: C'était prévisible parce que l'ambiance elle n'est pas extraordinaire au sein du PSG. On sait qu'il y a des joueurs, ils n'ont pas... Je ne sais pas si Dembélé il a prolongé. Mm-hmm. Et je crois qu'aujourd'hui, quand vous avez une équipe au Paris Saint-Germain avec plein de vedettes, il n'y a pas un collectif et que c'est basé sur des individualités. Vous avez des joueurs qui ont quitté.
0: Mais le collectif, c'était le point fort du PSG l'année dernière.
1: Oui, justement, avec ces résultats qui sont positifs, chacun veut s'octroyer le pouvoir. Mm-hmm. Et ils ont oublié le devoir. Et aujourd'hui, le public de Paris Saint-Germain doit être fâché contre ces équipes-là. Mmh. Parce que c'est pas facile de gagner tous les titres et de vraiment
0: alors je rappelle que Lyon...
1: remédier aux déférences qu'il y a et qu'il puisse y avoir. Parce mmh. qu'il fallait prévoir ça, tout ça. Parce que la gestion d'un groupe pour l'entraîneur qui a, depuis le début, demandé à M. Nasser Khelaifi d'avoir le plein pouvoir. Et il a obtenu. Les résultats ont été là.
0: Mmh. Alors, je rappelle que le PSG a perdu vendredi 2-1 à Paris devant Monaco, que Lyon a battu Auxerre 3-1. Lens a été battu à domicile par Lorient 1-0. En déplacement également, Brest a battu Le Havre 2-1. Et match nul entre Nice et Le Mans, 1 de chaque côté. Aujourd'hui, 6-2. De Strasbourg devant 3, et puis en déplacement également, Rennes a battu Angers 2-1, plusieurs victoires en déplacement. Ce soir à partir de 19h45, ça sera Marseille-Paris Football Club. En ce qui concerne le classement, Monaco est en tête avec 9 points, Lyon, Lille et Rennes sont deuxièmes avec 7 points, Strasbourg 5e avec 6 points.
1: Qui a failli être relégué.
0: Ouais.
1: Ils ont changé d'entraîneur, regardez les résultats qu'il a.
0: Brest 5 points, 6e, Paris FC 7e avec 4 points, en compagnie de Lorient 2-3. Ceci pour le championnat de France. Et évidemment, aujourd'hui, c'est la troisième journée du championnat d'Italie qui a commencé vendredi par une belle victoire de Como qui confirme son nouveau statut, qui est allé battre Genova, 4-1. Como qui va prendre part à la Champions League. Hier, Torino en déplacement a battu Fiorentina 2-1. La Roma a battu Cagliari 2-1 également à Roma. Et puis l'Inter a battu Napoli 3-2. Ouh. Je rappelle que Napoli menait 2-0, 50e, Politano et Hollande 53e. Martinez a réduit la marque à la 56e. Il a égalisé Thuram à la 92e. Et puis, à nouveau Martinez, Lautaro Martinez a marqué le but de la victoire.
1: C'est extraordinaire ce joueur-là. Il a eu des offres exceptionnelles. Il n'a jamais voulu quitter
0: l'Inter. Il est en train de suivre les pas de... comment il s'appelle, Zanetti.
1: Oui, il a jamais
0: fait toute sa carrière à l'Inter de Milan.
1: C'est Zanetti qui est, je crois, actuellement le directeur sportif.
0: Le directeur, ouais.
1: Donc je pense que il y a des conseils à donner et je crois que Lautaro Martinez, c'est un des joueurs les plus demandés dans le monde et il n'a jamais voulu quitter l'Inter.
0: Il est bien à l'Inter.
1: Vous imaginez faire une réaction contre Napoli en étant mené à 2-0, c'est quelque chose d'extraordinaire.
0: Je te dis un truc, à 2-1, à la 79e minute, j'éteins la télé, je me suis dit, c'est foutu,
1: c'est fini,
0: pour l'Inter,
1: ouais.
0: Moi qui suis supporter de l'Inter.
1: C'est à cause
0: de... Je suis sorti, j'allais quelque part, après j'ai regardé mon téléphone pour voir comment le résultat final.
1: C'est ton téléphone.
0: C'est imposé 3-2, j'ai regretté d'être parti. En football, tout est possible.
1: Non, mais c'est ton téléphone qui a voulu te faire une...
0: Belle, belle surprise. Alors aujourd'hui, Frosinone a battu Venezia 3-2 entre Parma et Monza. C'est un but de chaque côté, le match s'est terminé. Bologna est en train de perdre devant Sassuolo 2-1. On dispute la 83e minute. Et puis ce soir, un autre grand match, ça sera à Torino. Entre la Juve et le Milan, c'est un plateau de choix, Munchi.
1: Oui, surtout que tout le monde s'attend, mais je ne sais pas si ce match-là a commencé ou pas, mais je crois que Milan-Juve, peut-être qu'il a déjà commencé ce match-là, et bien sûr, tout le monde s'attend.
0: Il commence à 19h45.
1: D'accord. Ok, mais c'est des matchs vraiment extraordinaires. En Italie, il faut aller voir les matchs. Parce que quand vous montez au stade de San Siro et quand vous voyez ces boutiques à l'extérieur, ces vendeurs, c'est une ambiance exceptionnelle et c'est ça qui fait beau que le championnat d'Italie va heureusement, parce qu'au niveau de l'équipe nationale d'Italie, parce que ne pas se qualifier presque 3 Coupe du Monde de suite à une Coupe du Monde, il faut se remettre en question et voir d'où viennent les défaillances pour qu'une équipe comme l'Italie, même à 48 clubs au niveau de la
0: n'arrive
1: Coupe du Monde,
0: n'arrive pas à se qualifier.
1: C'est très grave.
0: C'est très, très grave. Absolument.
1: Et je pense qu'il faut trouver des solutions d'où vient le mal. Mmh. Et je pense qu'ils sont assez malins et intelligents pour pouvoir remédier à ces problèmes-là.
0: Bah, il sera champion du monde un de ces jours. Ça,
1: oui.
0: Je peux te l'assurer. Sinon... Sinon, l'Espérance a battu l'Avenir Sportif de la Marsala. Là, c'est score final. Également, score final pour le match étoile. JSO, un but de chaque côté. Et Metlaoui s'est imposé devant le Hammam Sousse. 1-0, donc avec ces résultats, le classement est le même, celui que j'ai donné tout à l'heure, avec Sakrit Deir et le CAB toujours en tête, 3e le club africain et l'Espérance 6 points, et 5e l'Étoile du Sahel avec l'Amran et le CSS 4 points, ainsi que l'Union Sportive Monastirienne. Voilà, on a presque tout dit, Monji.
1: Oui, c'est la seule chose où il faut, c'est vraiment essayer de parler de tous les sports, que ce soit collectif ou individuel, pour ne pas laisser nos enfants migrer et assurer leur avenir. Et tout est possible, tout est faisable. Vous savez, quand vous avez des sportifs qui migrent, on n'a pas de souci à se faire pour eux. Mais quand vous avez un monsieur tout le monde qui migre et qui le regrette en arrivant là-bas parce qu'il ne va pas trouver un travail facilement, il sera considéré comme un OQTF,
0: l'obligation de quitter le territoire français
1: ou ailleurs. Et c'est ça qui fait mal au cœur, parce qu'on a un potentiel pour pouvoir trouver des solutions à notre pays, dans nos régions. Et l'exode rural aussi, il est difficile, parce que vous avez beaucoup de personnes qui laissent leur famille là-bas. Il faut pas dormir pour voir ce pays-là dans cet état-là. Il faut essayer d'être debout. Et on est capable de faire quelque chose avec une communication meilleure. Parce qu'aujourd'hui, vous savez, vous avez une différence entre le très riche et le très pauvre. Mmh. Et c'est ça qui est dommage. Et parce qu'on a ce potentiel, je le répète encore une fois, énorme. Il faut savoir,
0: il faut savoir
1: remédier aux défaillances qu'il y a pour pouvoir avoir un succès.
0: L'utiliser à bon escient.
1: C'est tout. Parce qu'aujourd'hui, quand vous avez des clubs qui n'ont même pas de ballon, même pas d'eau pour les matchs et tout ça, et que vous voulez que, arriver à la fin du week-end, gagner des matchs et tout ça, moi j'estime que cette Tunisie, elle est belle, on l'aime, mais il faut être debout toute la nuit, toute la journée, pour essayer de trouver des solutions
0: qui permettent
1: à ce peuple de mériter vraiment un bonheur qu'ils ne trouvent pas ailleurs, et ne pas faire regretter leur famille d'avoir aidé leurs enfants à migrer pour aller chercher fortune, soi-disant, à l'extérieur.
0: 18h46, merci beaucoup. Monji, on te retrouve dimanche prochain, toujours à partir de 17h, toujours sur les ondes de RTCI. Peut-être bien avec Faisal Halali, qui était des nôtres aujourd'hui, qui sera encore des vôtres pendant quelques minutes, quelques heures, pour la technique. Sinon, pour la production digitale, on remercie l'ami Sofiane Benjima. Votre ami Mourad Ali vous salue. Vous souhaite une très bonne semaine et vous donne rendez-vous pour jeudi prochain, jeudi à partir de 15h dans le cadre du programme en langue italienne. A très bientôt, au revoir.

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2: Le journal de 19h à la une de l'actualité. La Tunisie prend à partir de demain les commandes du Conseil de la Ligue arabe avec la Palestine au cœur des priorités. La Tunisie accueille à partir d'aujourd'hui Phoenix Express 26, un exercice naval d'ampleur réunissant 13 pays et près de 400 participants. Après les pénuries de l'été, la Tunisie veut presque tripler ses réserves d'eau minérale pour éviter une nouvelle crise. Dans le monde, le Moyen-Orient replonge dans une nouvelle zone de turbulence avec un affrontement Iran-États-Unis qui se déplace aussi sur les routes du pétrole. Sport, une nouvelle médaille d'or pour la Tunisie grâce à Rim Selimi, victorieuse du 5000 mètres marche en Égypte. Météo, une soirée encore tranquille avant une séquence plus instable marquée par des pluies et localement de la grêle. Bonsoir. Demain, la Tunisie prend la tête du Conseil de la Ligue arabe, une présidence de plusieurs mois qui s'ouvre alors que les crises se multiplient au Moyen-Orient et que la question palestinienne reste au cœur des préoccupations du monde arabe. À la veille de cette échéance, Mohamed Ali Nafti multiplie les consultations au Caire. Le ministre des Affaires étrangères s'est entretenu avec le secrétaire général de la Ligue arabe autour d'une priorité affichée par Tunis, rapprocher les positions des pays membres et tenter de redonner davantage le poids à l'action arabe commune. La Palestine sera évidemment au centre des travaux. La Tunisie réaffirme son soutien à la création d'un État palestinien indépendant avec Al-Quds pour capitale. Et en marge de cette séquence diplomatique, Mohamed Ali Nafti a également rencontré son homologue égyptien. Tunis et le Caire veulent notamment accélérer leurs échanges commerciaux, lever certains obstacles à la circulation des marchandises et encourager davantage d'investissements commun. Et cette coopération régionale se joue aussi sur le terrain sécuritaire. La Tunisie accueille à partir d'aujourd'hui l'exercice naval multilatéral Phoenix Express, Express 26 qui réunit près de 400 militaires et observateurs venus de 13 pays. 5 bâtiments militaires doivent également prendre part aux manœuvres qui se poursuivront jusqu'au 18 septembre. Objectif, renforcer la coordination entre les pays participants et leur capacité à faire face aux défis liés à la sécurité maritime. Et sur le terrain économique, les prix repartent à la hausse. L'inflation est remontée à 5,4% en août contre 5,1% en juillet. Et c'est encore l'alimentation qui pèse le plus lourd. Sur un an, les prix des produits alimentaires ont augmenté de 7,5% avec des hausses particulièrement marquées pour la volaille, les viandes, les fruits et le poisson frais. Après plusieurs mois de ralentissement, l'inflation repart donc légèrement à la hausse et le panier alimentaire reste l'un de ses principaux moteurs. Et au-delà des prix, se pose aussi la question de la disponibilité de certains produits de base. Le ministère du Commerce se veut rassurant et fait état de stocks couvrant environ 3 mois de consommation pour le riz et plusieurs mois pour le café et le thé. Pour le sucre, plus de 14 000 tonnes sont déjà disponibles, auxquelles doivent s'ajouter près de 58 000 tonnes actuellement en cours de déchargement dans les ports de Sousse et de Bizerte. Concernant le riz, le problème ne serait pas lié à la disponibilité du produit, mais plutôt aux capacités de conditionnement. Le ministère affirme travailler à élargir le nombre de fournisseurs et d'unités capables d'assurer cette opération. Et après les produits de base, l'autre approvisionnement qui a fortement préoccupé les consommateurs cet été reste celui de l'eau minérale. Avec la baisse des températures, la pression commence à se relâcher, mais les autorités veulent éviter de revivre les pénuries et les rayons vides observés pendant les fortes chaleurs. Le ministère du Commerce prévoit donc de renforcer fortement le stock régulateur avec un objectif d'environ 200 millions de litres en 2027. De quoi mieux absorber les prochains pics de consommation et limiter les tensions sur le marché. Et à quelques jours de la rentrée scolaire, une autre dépense pèse déjà sur les familles. Le coût des fournitures scolaires augmente de 7 à 8% pour la rentrée 2026-2027, selon l'estimation de l'Organisation tunisienne pour l'information du consommateur. Elle appelle les familles à rationaliser leur achat et à tendre les listes officielles, tout en privilégiant les produits tunisiens. D'après cette ONG, l'adoption d'une liste nationale unifiée pourrait permettre de réduire les dépenses de 30 à 35%. Éclairage de Kelim Nasfi, secrétaire général de l'OTIC, au micro de Zain Affairs.
3: À l'approche de la rentrée scolaire 2026-2027, l'OTIC attire l'attention des familles tunisiennes sur l'évolution des prix des fournitures scolaires. Les coûts ont enregistré une hausse comprise entre 7 et 8% par rapport à l'année dernière. L'organisation rappelle que cette augmentation, bien que significative, peut être atténuée par une meilleure rationalisation des achats. L'OTIC insiste sur l'importance d'attendre les listes officielles, de privilégier les fournitures réellement nécessaires et de soutenir la production nationale en choisissant des produits tunisiens. L'adoption d'une liste unifiée à l'échelle nationale pourrait permettre aux familles de réduire leurs dépenses de 30 à 35%. En limitant les écarts entre établissements et en évitant les demandes excessives. Enfin, pour accompagner les parents dans cette période sensible, l'OTIC annonce l'organisation prochaine d'une kermesse scolaire en partenariat avec un organisme national partenaire. Cet événement proposera des fournitures scolaires d'origine tunisienne à des prix compétitifs dans une ambiance conviviale et solidaire.
2: Un important dispositif de la protection civile est mobilisé à Sfax, où un incendie s'est déclaré cet après-midi dans une usine spécialisée dans le traitement des pneus usagés. Le feu a pris vers 14h dans l'établissement situé dans la zone sur la route de Sultanay. 6 camions de lutte contre l'incendie ainsi qu'une ambulance ont été déployés sur place. L'origine de l'incendie n'est pas encore connue. Et une première médicale dans le sud-est du pays, le CHU Habib Bourguiba de Médine, a réalisé aujourd'hui ses premières implantations de stimulateurs cardiaques. 4 patients dans l'état nécessitait une intervention urgente en bénéficier de la pose d'un pacemaker. Les opérations ont été réalisées par l'équipe du service universitaire de cardiologie et de maladies cardiovasculaires de Médine avec l'encadrement de médecins de l'hôpital militaire de Tunis et du CHU Sahloul et Sousse. Et demain, l'innovation et les nouvelles technologies s'installent pour une semaine à l'INSAT. L'Institut national des sciences appliquées et de technologies accueille du 7 au 12 septembre une manifestation scientifique réunissant experts, responsables et compétences tunisiennes et étrangères. L'ouverture se fera demain en présence du ministre de l'Enseignement supérieur et de la Recherche scientifique. Plusieurs secteurs stratégiques seront au programme. Dans l'actualité internationale, le Moyen-Orient reste sous très haute tension avec un nouveau durcissement du bras de fer entre l'Iran et les États-Unis. Téhéran prévient désormais que toute nouvelle attaque américaine entraînera une riposte encore plus rapide et plus douloureuse. Cette mise en garde intervient après de nouveaux échanges de frappes entre les deux pays. L'Iran a récemment lancé des missiles contre des bâtiments de la marine américaine. Washington affirme avoir riposté en frappant 3 pétroliers transportant du brut iranien. Le conflit ne se joue d'ailleurs plus uniquement sur le terrain militaire. La pression américaine sur les exportations de pétrole iranien s'intensifie, tandis que la circulation maritime à travers le détroit d'Ormuz reste fortement perturbée. Et autre foyer de tension dans la région, le Liban. 7 personnes, dont 2 femmes, ont été tuées aujourd'hui dans des frappes israéliennes dans le sud du pays, selon le ministère libanais de la Santé. Le président libanais Joseph Aoun dénonce une escalade dangereuse alors que les tensions remontent fortement malgré les efforts diplomatiques engagés ces derniers mois. Retour en Tunisie, coup d'envoi aujourd'hui à Djerba de la 3e édition des Journées du patrimoine mondial de l'UNESCO. 3 jours d'activités culturelles et participatives pour valoriser les paysages, les savoir-faire et la mémoire de l'île inscrite au patrimoine mondial tout en sensibilisant le public à sa préservation. Azal Haj Hassan, responsable de communication de Djerba World Heritage Days, au micro de Mimoun Tounsi.
4: Une nouvelle édition poursuit l'objectif de valoriser culturellement le bien inscrit et de sensibiliser le grand public à ses valeurs à travers une démarche pédagogique, artistique et participative. Cette édition met l'accent sur la transmission de la mémoire, la découverte des paysages culturels de Djerba et la sensibilisation aux enjeux liés à la préservation du patrimoine mondial. Au programme, 3 jours de découverte et de rencontres, à savoir une matinée de table ronde citoyenne permettra de croiser le regard sur les biens situés dans les zones inscrites, une station créative pour réinterpréter les détails de la mosquée Sidi Selm, une projection de court-métrage dédié au patrimoine de l'île, une projection en images mettant en lumière les productions issues de l'activité artistique de l'édition, une randonnée culturelle dans l'ouest de Djerba, un circuit vélo à la rencontre de différents éléments du patrimoine et du paysage de l'île, et un workshop cook and talk participatif consacré aux saveurs et aux savoir-faire culinaires traditionnels de Djerba.
2: Football, l'Espérance de Tunis retrouve le chemin de la victoire. Les sons et or se sont imposés 2-1 face à l'AS Marsa cet après-midi à Rhadès pour le compte de la 3e journée de Ligue 1. À Sousse, justement, Amran poursuit son bon début de saison en tenant l'étoile du Sahel en échec. Un but partout et à Metlaoui, le SM s'est imposé 1-0 face à Hammam Sousse grâce à un but inscrit dans les dernières minutes de la rencontre. Et en handball, les juniors tunisiens poursuivent leur sans faute au championnat d'Afrique U20 à Abidjan. Le 7 national a largement dominé le Kenya 50-20 cet après-midi après avoir déjà battu le Bénin 53-24 samedi. Et de l'or pour terminer avec l'athlétisme tunisien, Alim Selimi s'est imposé sur le 5000 mètres marche au championnat arabe des moins de 18 ans organisé en Égypte. Une nouvelle médaille d'or qui porte à 3 le nombre de titres remportés par la Tunisie dans cette compétition auquel s'ajoute une médaille de bronze. La météo à la fin de cette édition, le temps reste globalement stable ce soir avant un changement attendu au cours des prochains jours. Selon l'Institut national de la météorologie, des pluies devraient commencer à concerner plusieurs régions à partir de mardi, notamment dans le nord. L'instabilité devrait ensuite gagner du terrain mercredi et jeudi avec des précipitations attendues sur une grande partie du pays. Elle pourrait être localement importante dans l'extrême nord et s'accompagner par endroits de chutes de grêle. Avant de vous quitter, je vous rappelle les principales informations de ce journal. La Tunisie prend à partir de demain les commandes du Conseil de Ligue arabe avec la Palestine au cœur des priorités. Après les pénuries de l'été, la Tunisie veut presque tripler ses réserves d'eau minérale pour éviter une nouvelle crise. Sport, une nouvelle médaille d'or pour la Tunisie grâce à Alim Selimi, victorieuse du 5000 mètres marche en Égypte. Météo, une soirée encore tranquille avant une séquence plus instable, marquée par des pluies et localement de la grêle. Ainsi s'achève notre édition. Merci de l'avoir suivi. Merci à Faisal Hleli pour sa précieuse collaboration technique. La rédaction vous donne rendez-vous à 20h pour un flash d'actualité. 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
2: 20h sur les ondes de RTCI, le flash de l'actualité. Bonsoir, demain la Tunisie prend la tête du Conseil de la Ligue arabe, une présidence de plusieurs mois qui s'ouvre alors que les crises se multiplient au Moyen-Orient et que la question palestinienne reste au cœur des préoccupations du monde arabe. À la veille de cette échéance, Mohamed Ali Nafti multiplie les consultations au Caire. Et cette coopération régionale se joue aussi sur le terrain sécuritaire. La Tunisie accueille à partir d'aujourd'hui l'exercice naval multilatéral Phoenix Express 26 qui réunit près de 400 militaires et observateurs venus de 13 pays. Le lieutenant-colonel Khalil Meshri, président de la direction régionale des opérations du suivi de la direction des opérations de la protection civile, a déclaré que l'opération d'extinction de l'incendie qui s'est déclarée ce dimanche sur la route de Slatnaya au kilomètre 17 dans la délégation de Serkitzi dans le gouvernorat de Sfax se poursuit, soulignant que l'incendie ne présente aucun danger pour les environs. Le temps reste globalement stable ce soir avant un changement attendu au cours des prochains jours. Selon l'Institut national de la météorologie, des pluies devraient commencer à concerner plusieurs régions à partir de mardi, notamment dans le nord. Dans l'actualité internationale, le Moyen-Orient reste sous très haute tension avec un nouveau durcissement au bras de fer entre l'Iran et les États-Unis. Téhéran prévient désormais que toute nouvelle attaque américaine entraînera une riposte encore plus rapide et plus douloureuse. Sport, la Tunisienne Tasnim Ben Ali a décroché ce dimanche la médaille d'or du 400 mètres lors des championnats arabes d'athlétisme des moins de 18 ans qui se déroulent en Égypte jusqu'au 9 septembre courant en établissant un nouveau record de la compétition avec un temps de 55,61. Et voilà, fin de ce flash. Prochain rendez-vous avec l'actualité à 7h.

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